Qu'est-ce qui se passe dans l'actualité à Drummondville, les environs, en ce jeudi soir? Eh bien, pour le savoir, rendez-vous sur mondrummond.com, qui est notre site web d'actualité, pour savoir ce que vous devez savoir dans la région. Entre autres, on parle de deux jeunes Drummondvillois qui sont salués lors des assises de l'UMQ, qui sont présentées actuellement. On parle également d'un appel d'offres qui a été lancé pour trouver le futur mandataire pour l'écocentre de Drummondville. On parle d'un record d'investissement et de la préparation au nouvel hôpital, la Fondation Sainte-Croix-Hériault, qui revient sur son bilan. On parle également du fameux DSN, le dossier santé numérique. Le gouvernement du Québec pourrait retenir d'autres solutions. Il me semble qu'on a mis de l'argent dans ça. On peut-tu aller où? En tout cas, les détails sur mondrummond.com. On parle de sport également, avec un deuxième gain consécutif pour le Broc de Drummondville dans la Ligue de baseball majeure du Québec. Les détails sur ces nouvelles et d'autres nouvelles sur mondrummond.com. 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Oh.

Est-ce que vous aimez les jeudis et les vendredis? Je connais pas grand monde qui vont répondre non à cette question-là. Ben, le jeudi, la semaine est presque finie. Des fois, on sort un petit 5 à 7 avec des amis, la gang du bureau. Et le vendredi, ben là, la semaine est finie. On débute le week-end. Hein? Plein de raisons d'aimer ces deux journées-là de la semaine. Et j'en rajoute une autre. 10 heures le jeudi et 10 heures le vendredi. 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

journée, le jeudi 28 mai 2026. C'est un plaisir de passer la soirée en votre compagnie, bien branchée à votre radio à Drummondville. Je m'appelle Mathieu Guimond. Qu'est-ce qui se passe de bon pour vous en ce jeudi soir à Drummondville? Hey, on veut le savoir. Faites-nous signe via nos réseaux sociaux, via notre site web. Vous pouvez nous appeler, nous texter. On aime ça, savoir qu'est-ce qui vous occupe. Hey, déjà, on peut commencer à en parler. C'est jeudi, hein? Vos plans de la fin de semaine, ça a l'air de quoi? Qu'est-ce qui se passe de bon à Drummondville? On a des activités à vous proposer ce soir. On va surveiller l'actualité. Et aussi, bien évidemment, on a des économies à vous proposer puis qu'on amène à un niveau supérieur. Et ça me fait plaisir de faire ça. C'est comme si je payais un peu.

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Côté activité à mettre à votre agenda, c'est la semaine prochaine, le 6 juin, que ce sera de retour à Drummondville, la très populaire Journée de l'environnement. C'est une journée qu'un peu tout le monde attend parce que il y a des belles propositions qui vous sont faites. Entre autres, on vous donne des arbres. Ça, c'est le fun, ça. Ça permet de pouvoir enjoliver la cour chez vous. Et pour pas cher, on vous les donne. Alors, vous voulez avoir un arbre offert dans le cadre de la Journée de l'environnement de Drummondville? Ben, à partir de lundi prochain, 1er juin, à 10h30, vous allez pouvoir utiliser le formulaire présent sur le site web de la ville de Drummondville pour réserver votre arbre pour pouvoir aller le chercher par la suite lors de la Journée de l'environnement le 6 juin. Et pour ce qui est de cette journée-là, ben, on va vous attendre du côté des ateliers municipaux sur la rue Saint-Jean pour vous offrir entre autres le compost en vrac, des sacs à feuilles d'automne, des sacs de papier également pour les résidus de cuisine. Tout ça pour pouvoir avoir un petit coup de pouce à l'environnement même. Vous avez des bandes auto-périmées pour les jeunes, là. C'est une date de péremption, cette affaire-là. Ben, vous les apportez. On va s'occuper de les recycler. Tous les détails sur le drummondville.ca.

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Qu'est-ce qui se passe dans l'actualité à Drummondville, les environs, en ce jeudi soir? Eh bien, pour le savoir, rendez-vous sur mondrummond.com, qui est notre site web d'actualité, pour savoir ce que vous devez savoir dans la région. Entre autres, on parle de deux jeunes Drummondvillois qui sont salués lors des assises de l'UMQ, qui sont présentées actuellement. On parle également d'un appel d'offres qui a été lancé pour trouver le futur mandataire pour l'écocentre de Drummondville. On parle d'un record d'investissement et de la préparation au nouvel hôpital. La Fondation Sainte-Croix-Hériault qui revient sur son bilan. On parle également du fameux DSN, le dossier santé numérique. Le gouvernement du Québec qui pourrait retenir d'autres solutions. Il me semble qu'on a mis de l'argent dans ça. On peut-tu aller où? En tout cas, les détails sur mondrummond.com. Puis on parle de sport également avec un deuxième gain consécutif pour le Broc de Drummondville dans la Ligue de baseball majeure du Québec. Les détails sur ces nouvelles et d'autres nouvelles sur mondrummond.com. 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

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Ben, le jeudi, la semaine est presque finie. 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Et le vendredi, ben là, la semaine est finie. On débute le week-end. Hein? 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

On est le jeudi 28 mai 2026. C'est un plaisir de passer la soirée en votre compagnie, bien branchée à votre radio à Drummondville. Je m'appelle Mathieu Guimond. Qu'est-ce qui se passe de bon pour vous en ce jeudi soir à Drummondville? Hey, on veut le savoir. Faites-nous signe via nos réseaux sociaux, via notre site web. Vous pouvez nous appeler, nous texter. On aime ça, savoir qu'est-ce qui vous occupe. Hey, déjà, on peut commencer à en parler. C'est jeudi, hein? Vos plans pour la fin de semaine, ça a l'air de quoi? Qu'est-ce qui se passe de bon à Drummondville? On a des activités à vous proposer ce soir. On va surveiller l'actualité. Et aussi, bien évidemment, on a des économies à vous proposer puis qu'on amène à un niveau supérieur. Et ça me fait plaisir de faire ça. C'est comme si je payais un peu une partie de la facture sur certains de vos achats qui s'en viennent. Je vous donne les détails là-dessus un peu plus tard ce soir.

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activité à mettre à votre agenda, c'est la semaine prochaine, le 6 juin, que ce sera de retour à Drummondville, la très populaire Journée de l'environnement. C'est une journée qu'un peu tout le monde attend parce que il y a des belles propositions qui vous sont faites. Entre autres, on vous donne des arbres. Ça, c'est le fun, ça. Ça permet de pouvoir enjoliver la cour chez vous. Et pour pas cher, on vous les donne. Alors, vous voulez avoir un arbre offert dans le cadre de la Journée de l'environnement de Drummondville? Ben, à partir de lundi prochain, 1er juin, à 10h30, vous allez pouvoir utiliser le formulaire présent sur le site web de la ville de Drummondville pour réserver votre arbre pour pouvoir aller le chercher par la suite lors de la Journée de l'environnement le 6 juin. Et pour ce qui est de cette journée-là, bon, on va vous attendre du côté des ateliers municipaux.

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Bon matin tout le monde, excellent vendredi, Oli Bombardier qui vous accompagne pour la dernière de la semaine en remplacement de Tommy Coderre, dernière semaine avant le week-end. J'en viens pas, j'aurais peut-être aimé ça avoir du soleil, un beau 9 degrés en ce moment à Drummondville. Plusieurs belles choses qui sont à prévoir pour ce soir, hein? Le Canadien de Montréal qui fait face à l'élimination, là, puis je suis quand même stressé, je suis vraiment stressé, là, je pense que plusieurs d'entre vous, vous allez être directement fixé à votre écran, que ce soit téléphone cellulaire, iPad, TV, dans un restaurant du coin pour checker le Canadien de Montréal. Et là, parlant du Canadien de Montréal, écoutez, je vais être franc avec vous là, je suis pas le plus passionné des sports, OK? J'aime regarder le Canadien Montréal quand il est en série, je suis pas un grand analyste puis tout ça. Mais là, la grosse nouvelle, Claude Lemieux, hein, ancienne étoile du CH, est décédé quelques jours après avoir été applaudi. C'est quoi? Il était là lundi au Centre Bell. Il a levé le flambeau. C'était beau à voir. Et là, on a appris son décès à l'âge de 60 ans, qui était survenu là, hier en Floride. Et là, d'après le Journal de Montréal, à cause du décès, n'a pas encore été officiellement dévoilé, mais là, c'est fou, là. Fou. Je rappelle que Claude Lemieux a remporté 4 Coupes Stanley avec 3 équipes, dont le Canadien de Montréal, 2 avec les Devils du New Jersey et de l'Avalanche du Colorado. Là, c'est quelque chose. Donc, j'aimerais quand même dire toutes mes condoléances à la famille autour. Mais écoute, ça a été un grand joueur, Claude Lemieux. Surtout pour le Canadien de Montréal. Toutes mes condoléances, là, mais ça a vraiment choqué le Canada au grand complet. Là. On passe ça en musique présentement avec Kai. Ah ouais, à la maison. Pas de suite. On s'en va au travail en ce vendredi. À Viva!

Good Lord, Aviva, Olivier Bombardier qui vous accompagne ce matin en remplacement de Tommy Coderre. Écoutez, on va se parler de produits menstruels pour vous, les femmes, parce que selon les estimations relayées directement au Québec, une personne menstruée peut dépenser des milliers de dollars au cours de sa vie pour directement ces produits. Il y a certains chiffres qui évoquent entre 6 000 et 15 000 dollars selon les habitudes et produits utilisés. Il y a un article sur Monde Roman, écrit par notre journaliste ici, Louis-Philippe Arnoirel, qui disait qu'à Wicam, il y a une pharmacie qui a décidé d'offrir les produits menstruels au prix coûtant. Ça, qu'est-ce que ça veut dire? C'est qu'il n'y a aucun profit. Eux autres, ils vont vendre ça, puis ils vont pas se faire de l'argent là-dessus. Là. Et l'objectif, c'est de rendre les produits plus accessibles face à la hausse du coût de la vie et à ce qu'on appelle la précarité menstruelle. Fait que là, la municipalité, les auteurs impliqués vont demander là une intervention du gouvernement du Québec pour mieux encadrer, puis tu sais, soutenir l'accès aux produits menstruels. Puis le débat, ben ça touche l'accessibilité, le coût des produits et l'équité et la santé publique. Il y a beaucoup de gens qui voient les produits menstruel comme un produit essentiel et pas un luxe. Et quand j'ai vu ça, là, parce que je suis un gars, mais quand j'ai vu ça, là, qui dépense pour ces produits-là entre 6 000 et 15 000 $ tout dépendamment des habitudes, hey, j'étais flabbergasté. Il y a plusieurs municipalités québécoises qui ont déjà des remboursements sur des produits menstruels durables, des programmes de subvention, parfois des produits gratuits dans certains lieux publics. T'sais, des fois, on va voir les condoms qui sont gratuits. Mais là, tu sais, pourquoi ces produits menstruels-là seraient pas gratis? Puis là, ça m'est venu à une question, puis j'aimerais ça voir votre participation là-dessus. Si vous voulez m'appeler ou directement me texter, 819-445-1053. Selon vous, là, à part les produits menstruels, les condoms, puis tout ça, là, selon vous, quel autre produit devrait être gratuit? Moi, là, pour vrai, l'été arrive, puis je me dis, j'aimerais ça, moi, que la crème glacée, ça soit gratis. J'aime tellement ça, moi, la crème glacée, là, vous avez pas idée, j'aimerais vraiment ça que ça soit gratuit. On est de retour en musique avec Fortune Taylors, directement à Viva, au 105.3. Merci d'être là ce matin, puis ben, bon vendredi.

j'adore. J'ai Samantha qui m'a écrit pour me dire qu'est-ce qu'on aimerait avoir de gratuit dans la vie en général. Puis, tu sais, on parlait de produits mensuels, de condoms également. Puis moi, j'avais dit en joke la crème glacée. Samantha me dit, ah, moi, la crème glacée, le sorbet aussi, si ça avait été gratuit, là, je me ferais une petite badane. Écoutez, parlant de petite badane, non, c'est pas tellement un beau lien, mais en même temps, hier, là, il y a mon conjoint, là, qui me dit, hey, Ali, là, on va faire le gros ménage de printemps. Je suis comme, crème, on est quand même en retard, hein? Dans le temps, là, parce que je trouvais ça quand même bizarre de commencer le ménage de printemps tout de suite. Et pour vrai, là, il y a rien de plus qui m'énerve de faire le ménage du printemps, laver tout qu'est-ce qu'il y a dans l'appartement, parce que je n'ai pas de maison, un appartement, là. Et bordel, j'étais pas capable. Pour vrai, là, il y a plusieurs personnes qui vont abandonner, là, parce que c'est énorme, c'est décourageant. J'imagine même pas quand je vais avoir une maison pour faire le ménage au grand complet. Tu penses de la cuisine, la salle de bain, le garage, les chambres, même à l'extérieur, tu nettoies tes fenêtres, frigo, congélateur, garde-manger, lave-vaisselle, tout, là. Tout, tu laves vraiment tout, puis ça peut te prendre quelques journées. Il y a du monde qui sont incroyables, c'est des vraies machines là-dessus. Ils vont faire ça genre en une journée. Et moi, je suis plus du genre à faire des listes. Bon, on commence on commence avec la cuisine, on commence avec par la suite, on s'en va dans la chambre à coucher, on s'en va faire la salle de bain, puis une liste. C'est extraordinaire. C'est sans liste, là, je serais perdu ben raide. Et comme je le dis, moi, je suis vraiment quelqu'un qui se décourage vraiment vite quand on parle de faire du ménage. Moi, dès quand tu me parles de faire du ménage, tu me perds directement. Ah, j'aille ça faire le ménage, mais écoute, c'est obligatoire là, pour que ça reste propre. Mais je trouve qu'on pense pas assez au garde-robe. Hey, cette semaine là, j'ai fait un gros ménage de garde-robe, puis je me suis dit, ben voyons donc, mais je porte plus ça, moi, cette affaire-là. Qu'est-ce que c'est ça? Il y a des pièces de vêtements. J'étais comme, ben voyons donc, depuis combien de temps j'ai ça? Hey, des chandails de Kanjo, la gang. J'ai encore ça dans mon garde-robe. Puis je le gardais, puis je me dis, ah ben, au cas où que je retourne en tant qu'animateur dans un camp de vacances. Ça va jamais se passer, mais on sait jamais. Fait que, tu sais, des fois, vous débarrassez de vêtements, là, ah, oh, que ça fait du bien. Ça fait vraiment du bien. Puis en plus, donner au suivant, là, moi, j'ai demandé à la gang ici de la station s'il y a du monde qui voulait de mes vêtements. Tout le monde me dit non. Il me dit, tu t'habilles, tu croches, c'est. On est de retour en musique avec Quelque chose about you. À Viva, vous écoutez la musique. Bon vendredi tout le monde, puis bon matin.

0: Viva, il vient d'arriver dans les studios de Viva. Louis-Philippe Arnoirel, bien le bonjour, Louis-Philippe.
1: Oli Bombardier, ça va bien.
0: Ça va très bien. Excellent matin. Ouais. J'espère que toi aussi, ça va bien. Oui.
1: Excuse-moi. Absolument.
0: Il y a pas de problème. Écoute, juste après la pause, on va parler de vieillissement, OK?
1: OK.
0: Parce que je trouve que aujourd'hui, moi je m'en vais souvent au gym là, tous les matins, sauf quand je remplace ici à Viva là. Mais je vois de plus en plus de personnes âgées 60, 70 ans, 80 ans qui vont au gym, qui vont faire des activités physiques puis qui vont dire moi c'est pas vrai qu'à 80 là, je vais rester sur mon divan puis parce qu'il y en a qui peuvent malheureusement parce qu'ils ont des maladies, ils ont mal aux genoux puis tout ça, tu sais, avec l'habitude. Mais je trouve ça beau de voir ça, qu'ils s'arrêtent pas à la maladie puis dire mais on va faire de l'exercice et tout.
1: Surtout en contexte urbain. Moi, mon grand-père, malheureusement, tu parlais de maladie, c'est ça qu'il l'a eu au final là, mais il était en forme pendant très très longtemps parce que mais lui, il avait sa
0: une compagnie, il y avait
1: Terre à bois, il y avait sa terre à bois, okay. Où il faisait son propre, c'est lui qui coupait c'est lui qui coupait les arbres, c'est lui qui sciait les arbres, c'est lui qui cordait le bois chez eux, toute l'équipe jusqu'à tard là, jusqu'à très très très tard.
0: Est-ce que tu peux me dire sans discrétion s'il te plaît là, il est décédé à quel âge? À 80
1: mi-quatre-vingtaine, okay. Si je me trompe pas là.
0: Avant
1: que ça arrive, lui, il se préparait à y retourner puis à aller scier puis aller.
0: Ça c'est beau à voir.
1: Ah non,
0: vraiment, c'est très très beau.
1: Absolument incroyable.
0: À voir. Fait qu'on va s'en parler dans les prochaines minutes. Sinon, bulletin également dans les prochaines minutes. Louis-Philippe, qu'est-ce qui est à prévoir?
1: Oui, il y a un dossier qui a fait beaucoup jaser, qui fait jaser depuis 2022. En fait, là, c'est la pression des eaux dans le secteur de la Boisée, Marconi. Il faut savoir là qu'il y a eu ça fait jaser comme je dis depuis 2022. La ville, la semaine dernière, avait passé une résolution pour dire là que c'était terminé ce dossier-là. On a regardé les chiffres, on n'intervient pas plus que ce qu'on a déjà fait, en fait. Mm-hmm. Et là, les citoyens qui sont concernés par ce dossier-là ont réagi ce matin pour dire là, qu'ils n'étaient pas satisfaits de cette réponse-là. Donc, on a les détails dans quelques instants.
0: Je te remercie beaucoup. Puis, on va pouvoir se reparler pour la question extrême dans l'heure de 8 parce que même encore aujourd'hui, compliqué.
1: Oh oui, hein? À pas manquer.
0: Merci, Louis-Philippe. On vous revient à Viva.
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6: Bon vendredi, ici Louis-Philippe Arnoirel. Des citoyens du secteur du Boisé-Marconi réagissent avec déception à la résolution adoptée par le conseil municipal de Drummondville le 19 mai concernant le dossier de la pression d'eau dans leur quartier, qui ignorerait les nouvelles données portées à l'attention des élus selon eux. Une firme mandatée par la ville avait relevé en 2022 que la majorité des 10 maisons testées présentaient régulièrement des pressions sous le seuil minimal de 40 PSI et que la moyenne était inférieure à 45. Le maire Jean-François Houle signifiait la semaine dernière qu'elle était bien de 45 PSI à l'entrée des propriétés. Également, une rencontre technique prévue avec un ingénieur responsable au dossier n'aurait jamais eu lieu. Santé Québec a annoncé l'octroi d'une somme non récurrente de 1,1 million de dollars pour la région de la Mauricie-Centre du Québec. Cette aide financière combinée à d'autres sources de financement permettrait de maintenir la majorité des mesures qui avaient été mises en place dans le cadre du plan de réponse communautaire au campement, soutenant la réponse à l'itinérance. Rappelons que ce programme a pris fin en avril en raison de négociations pour le renouvellement d'une entente entre les paliers de gouvernement. Des travaux sont en cours au CIUSSS-MCQ afin d'analyser la situation pour que les besoins des organismes puissent être pris en compte actuellement et pour l'hiver à venir. Rappelons que l'Ensoleillement craignait en décembre de devoir fermer 16 places d'urgence à Drummondville en raison de la fin de ce financement. Et pour terminer, le prix à la pompe a baissé d'une dizaine de sous le litre sur le territoire de Drummondville au cours de la dernière semaine. La plupart des stations-service du territoire affichent un prix de 1,84 $ ce matin, alors que la moyenne dans la MRC de Drummond était de 1,94 $ lundi. La région se colle donc à la moyenne provinciale, alors que le coût moyen était de 185 sous du litre hier, selon les derniers chiffres de la Régie de l'énergie du Québec. C'est ce qui complète vos actualités Arsenal Média. 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
8: Ali Bombardier qui vous accompagne ce matin en remplacement de Tommy Coderre. Déjà la dernière de la semaine, là, pour vrai, puis après, c'est le week-end. On va pouvoir en profiter. Côté température, là, hein, ça fait du bien, là. Ça fait tellement du bien. En checkant sur Environnement Canada, là, j'ai pas été déçu partout. Un beau 10 pour aujourd'hui. Il y a même un avertissement de pluie entre 30 et 50 mm par endroit. Donc sinon, pour aujourd'hui, c'est une alternance de soleil et de nuages. Inquiétez-vous pas, à la Drummond, on n'aura pas 50 mm de pluie. Là. Et ici, c'est entre 15 et 25. Maximum de 14. Sinon, pour ce soir et cette nuit, c'est là que la pluie va un peu plus frapper. Ça va être même parfois très fort après minuit. Sinon, c'est un minimum de 8. Pour ce qui est d'en fin de semaine, là, si, mettons, vous avez des activités, je vous dirais que samedi, ça pourrait être bon. Ouais, il y a un beau soleil. Les nuages vont arriver en après-midi, maximum 16. Mais là, dimanche, si vous devez faire des travaux à l'extérieur, mettez ça pour une autre journée parce que c'est de la pluie intermittente, maximum de 15. Dans les prochaines minutes, on parle de vieillissement parce que je trouve qu'aujourd'hui, il y a de plus en plus de personnes âgées qui vont prendre action dans leur activité. Puis c'est ce que je trouve beau, moi, qui m'entraîne à tous les jours, qui voit des personnes de tout âge au gym. Là, je trouve ça fascinant. Mais est-ce qu'on doit s'arrêter? Est-ce qu'à 80, on se dit, hey, moi, j'ai fait mon bout, plus besoin de faire des activités? On s'en parle tout de suite après. Fuseau avec Coffee à Viva.

Viva, c'est la musique ici à Drummond. Merci d'avoir syntonisé le 105.3. Ali Bombardier qui vous accompagne et là qui va parler de vieillissement. Parce que là, les Québécois, Québécoises de 50 ans et plus se sentent beaucoup plus jeunes que les leur âge réel. T'sais, on dit souvent, là, ouais, j'ai 50 ans, mais l'âge, c'est mental. Exemple marquant, là, dans un sondage de la FADOC auprès de plus de 3500 membres, l'âge moyen réel des répondants était d'environ le 71 ans, mais leur âge là ressenti tournait autour de 61. Fait que ça veut dire que quelqu'un de 71 ans disait hey, moi là j'ai 71 ans mais je feel comme quelqu'un de 60 ans. Et selon la FADOC, les aînés sont de plus en plus actifs physiquement, plus sociaux, plus impliqués, voyagent davantage, restent longtemps sur le marché du travail ou ben ils sont de plus en plus actifs dans leurs loisirs. Les 70 ans là, d'aujourd'hui ressemblent pas, selon moi, aux 70 ans de nos grands-parents. Il y a un changement, hein? Tu sais, le mot vieillir là est moins automatiquement associé à ralentir. Pour moi, vieillir, c'est pas tu ralentis, t'es malade, la retraite complète de la vie sociale, c'est pas ça vieillir là. Pour moi, ça concorde pas. Donc, il y a beaucoup de gens qui voient aujourd'hui le vieillissement comme c'est une nouvelle étape dans une vie, du temps pour soi, des projets de voyage, une deuxième jeunesse. Parfois, le Québec même vieillit très très très rapidement. D'après les sondages, les 65 ans et plus pourraient représenter près du quart de la population d'ici quelques années. Mais les gens eux-mêmes se sentent pas vieux. Non, mon père, là, il est encore jeune. Là. Mon père, il va avoir, quoi, 67 ans cette année. Puis sérieux, c'est l'homme le plus actif que je connais de ma vie. Puis je trouve ça beau à voir. Papa, il s'en va pas au gym, mais il va à l'extérieur, comme le grand-père à Louis-Philippe, qui avait une cour à bois, que même quand il avait 90 ans, il faisait ça s'il pouvait encore. C'est beau de voir ça. Donc l'âge, là, des fois, on arrête souvent pour dire « Hey, j'ai 80, faut que je relaxe. » Mais je trouve quand même ça beau d'être actif. Oui, il y a la maladie là-dedans. Là, on aimerait tous être immortels, mais malheureusement, on vit pas dans ce monde parallèle-là. Est-ce que pour vous, là, c'est quoi, mettons, le moment où on commence à dire officiellement « Je suis vieux ». 819-445-1053, je veux vous entendre. Sinon, on est de retour en musique avec l'excellent Vincent Vallière. L'amour, ben, pas pour les peureux. À Viva!

Dans le monde des stars, il y a Jean-François Posé des Cowboys fringants qui fait beaucoup réagir là. C'est dans un article du Journal de Montréal que j'ai lu ça. Il dit avoir de gros bémols, des petits problèmes avec certains groupes qui font des hommages aux Cowboys, qui estiment qu'il y a plusieurs qui profitent des chansons sans demander l'accord du groupe. Puis selon lui, tu sais, c'est surtout une question de principe. Puis tu sais, ça ouvre une vraie question, hommage ou c'est de l'opportunisme. Même s'il trouve ça que c'est flatteur, mais ça devient pour lui très très très exagéré. Écoute, si vous êtes fan de Céline Dion, et Boswell, il y a une nouvelle série télé qui est inspirée de sa jeunesse, qui est actuellement en développement. Le projet va s'intituler Growing Up Dion, qui rencontrait les débuts de Céline au Québec, sa grande famille, puis les années avant la superstar mondiale. Tu sais, Céline, c'était qui avant qu'elle soit Céline? Donc, il y a un projet là qui s'en vient, puis honnêtement, d'après moi, les Québécois vont vouloir voir revivre les années de la belle Céline Dion. Taylor Swift a encore un gros moment, là, un gros wow pour ses fans après qu'une vidéo d'une petite fille de 8 ans soit devenue virale sur les réseaux sociaux. Ben la chanteuse lui a envoyé une guitare autographiée accompagnée d'un petit mot là à la main directement sur la guitare. Ça, je trouve ça beau, ça, quand on dit ça. Tu sais, c'est le fun quand que les superstars voient ça, puis là, ils envoient ça à la petite fille. « Hey! » T'sais, si je recevais un beau cadeau, admettons, le de Céline Dion, je pleurerais. On parlait de Jeff Posé, ben pourquoi pas se l'offrir en musique à Viva avec Ballon Sonde. Merci d'être à l'écoute du 105.3. Puis, oubliez pas, on est vendredi, bientôt!

Cyr qui est le meilleur de la musique. On va pouvoir parler d'une nouvelle tendance sur les réseaux sociaux. Restez là. Mais juste avant, les deux frères avec Au Sommet, Viva, c'est la musique ici au 105.3.

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Mike Domero et Lou avec Calling à Viva. On va se parler des feux de forêt parce que là, le printemps a été relativement plus calme jusqu'ici au Québec et au Canada côté le feu de forêt. Mais là, les experts fédéraux préviennent que le risque pourrait fortement augmenter cet été. Tu sais, peut-être qu'il y en a d'entre vous qui vont aller faire du camping à l'extérieur. Là, les derniers mois, là, ça a apporté davantage de pluie. Hein? On va le voir là, surtout aujourd'hui. Tu sais, ça a retardé la saison. Mais là, les prévisions pour juin et également pour juillet là, qui sont annoncées, les températures pourraient être au-dessus des normales. Moins de pluie jusqu'à l'habitude dans plusieurs secteurs. Les risques seraient particulièrement plus élevés, surtout dans le sud du Québec, là, à la baie James sur la côte nord. Et les experts, tu sais, parle pas d'une saison record, hein, comme certaines années catastrophiques qu'on a pu voir, mais un gros message très important, là, surtout là, tu sais, il y a plus de calme qu'une saison extrême, là, au moins, mais probablement plus intense que la moyenne. Et j'ai lu dans un article de la presse, là, à la même date l'an dernier, il y a plus de 500 hectares qui ont brûlé et cette année environ 18 hectares seulement. Donc la SOPFEU le rappelle que la majorité des feux sont causés bien évidemment par des humains, hein, des personnes qui font pas assez attention. Tu sais, quand tu t'en vas en camping, tu t'en vas faire du feu, tu sais, oui, t'aimes ça, puis tu sais, c'est le fun, puis tout ça, mais il y a du monde qui vont mal l'éteindre. Il faut vérifier également avec la SOPFEU, je peux-tu faire un feu chez nous? Est-ce que j'ai le droit? Est-ce que j'ai pas le droit? Tu sais, du brûlage, du monde qui vont brûler des rebuts, les mégots de cigarettes, là aussi, ça, c'est très, très endommageable. Des feux, du monde qui sont imprudents. Fait qu'on est prudent là-dessus. Également, je vous invite à aller lire un article sur qui parle également de ça, là, qui est une saison estivale propice aux feux de forêt dans plusieurs régions du pays, dont le sud du Québec. Et très important, là, également, s'il y a des conditions, la meilleure information que vous pouvez aller voir, là, c'est sur la SOPFEU pour avoir plus de détails. Mais sinon, Mondromone, là, nous autres, Louis-Philippe va faire le magnifique travail, là, de vous avertir si on a droit à faire des feux de forêt, si on a droit à faire des feux de forêt. Voyons, Ali Bombardier. Si on peut faire des feux à l'extérieur, etc., etc. Mais il faut quand même faire vraiment attention, surtout pour cet été, puis les gens qui vont profiter du camping. On est de retour en musique à Viva avec Stats. Dernière fois.

0: Ali Bombardier qui vous accompagne ce matin en remplacement de Tommy Coderre. Déjà vendredi, on a hâte au week-end. Dans la prochaine heure, on va se parler d'une nouvelle tendance sur les réseaux sociaux, sur les TikTok. La fameuse Butter Moms. C'est quoi ça, Butter Moms? L'idée derrière cette tendance, c'est un retour un peu nostalgique aux mamans qui est des années 80. Donc, il y a beaucoup de mères qui vont retourner dans les années. On vous en parle dans la prochaine heure. À Viva!
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3: Bon vendredi, ici Louis-Philippe Arnoirel. Statistique Canada dévoile ce matin l'impact des droits de douane en vigueur et du début de la guerre en Iran sur l'économie au premier trimestre de l'année. Les premières estimations de l'agence indiquent que l'économie s'est quelque peu redressée après une légère contraction au dernier trimestre de 2025. Statistique Canada a estimé le mois dernier que l'économie avait progressé à un rythme annualisé de 1,7% au premier trimestre, tandis qu'un sondage Reuters auprès d'économistes prévoit une croissance de 1,5%. Statistique Canada a indiqué que l'économie avait connu une croissance modérée en janvier et février, mais ses estimations préliminaires pour mars laissent entrevoir un ralentissement de la dynamique. Airbus a signé des accords distincts portant sur une collaboration dans le secteur de la défense canadienne avec CAE, L3 Aeris Technologies et Pratt & Whitney Canada, filiale de RTX. Airbus a indiqué que cette alliance apportera une expertise en propulsion, en reconnaissance et en simulation afin de fournir des solutions pour les aéronefs à voilure tournante. Au début du mois, le fabricant de simulateurs de vol CAE a annoncé une baisse de ses bénéfices au quatrième trimestre. L'entreprise avait alors souligné que la guerre en Iran allait continuer à peser sur ses résultats alors qu'elle réduit sa présence à l'étranger pour réduire ses coûts. Et pour terminer, les exportations du Québec vers les autres provinces canadiennes ont augmenté de 4 milliards de dollars en 2025. C'est ce qu'a révélé le sous-ministre adjoint au ministère de l'Économie, de l'Innovation et de l'Énergie, Youri Rousseau, hier, lors de l'étude des crédits à l'Assemblée nationale. Le sous-ministre répondait aux questions de la députée libérale Désirée McGraw. Le gouvernement a fait adopter le projet de loi 112 en octobre qui vise à favoriser le commerce entre les provinces. Or, on ne peut pas encore en mesurer les effets car la nouvelle loi est entrée en vigueur ce mois-ci. C'est ce qui complète vos actualités Arsenal Média. Passez une bonne journée sur nos ondes.

Exactement. Olivier Bombardier qui vous accompagne en ce vendredi. C'est bientôt le week-end. Ça fait du bien. Moi, j'aime bien ça. Il y a de la bonne musique qui s'en vient. On va avoir du Alex Warren avec Fever Dream. Enrique Iglesias pour monter la température à Viva avec Tired of Being Sorry. Et côté température, en passant, là, ben aujourd'hui, tellement une belle journée. Là, ça n'a pas de bon sens. Si tu pensais qu'il manquait de pluie un peu dans ta journée, là, tu vas en avoir sur un moyen temps. Donc aujourd'hui, ça va être un mélange de soleil et de nuages. Il y a même un orage à prévoir cet après-midi, mais la pluie va être très présente là, de 15 à 25 mm, puis ça va être quand même assez fort là, pour ce soir et cette nuit. Je sais qu'il y a du monde qui aime bien ça, là, dormir les fenêtres ouvertes. On va peut-être les fermer, vos fenêtres. Puis le beau temps va pouvoir se poursuivre, mais plus il va avoir du beau temps demain. Ça va être la journée par excellence. Et si vous avez des événements à l'extérieur dimanche là dans la région, c'est de la pluie, hein? Toute la journée. Dans les prochaines minutes, on va se parler des Bottom Moms. Peut-être que vous êtes une Bottom Moms. C'est quoi ça, Ollie? Une Bottom Moms? On va découvrir c'est quoi une Bottom Moms. J'aime ça dire le Bottom Moms. Les femmes qui retournent dans les années 90. On s'en jase tout de suite après Savage Garden. Truly, Medley, Deeply, à Viva!

Allez, Bombardier qui vous accompagne dans Viva, ça passe de même en remplacement de Tommy Coderre ce matin. Faut que je vous parle d'une tendance là qui fait énormément réagir, surtout chez les parents, puis peut-être que ben vous en faites partie. On va se parler de TikTok et de Instagram, les fameuses Butter Moms, ok? Peut-être que vous êtes une Butter Moms, puis honnêtement, ça touche peut-être quelque chose de plus grand que juste la nourriture. L'idée derrière ça, c'est quoi une Butter Moms? C'est un retour un peu nostalgique au moment à des mères là, des mamans des années 90. Donc il y a des personnes qui vont retourner dans leurs bonnes vieilles habitudes dans les années 90, faire des repas simples, collation normale, dessert sans drame, puis moins de stress autour de hey maman, c'est quoi qu'on mange là ce soir? Ben ça va être simple, du gravy des noix avec des saucisses dedans. C'est une approche plus relaxe là, c'est ça des Butter Moms. Mais pourquoi on appelle ça des Butter Moms? Parce qu'on reprend symboliquement le beurre, longtemps vu comme un genre de méchant là dans la culture des régimes, pour dire peut-être qu'on peut arrêter de tout analyser dans les repas. Le mouvement là s'impose aux fameuses je pourrais dire ça, c'est Almond Moms. Ça c'est des parents qui sont hyper stricts avec la nourriture. Oh, on mange pas ça, faut pas prendre ça, qui peuvent parfois transmettre une anxiété alimentaire sans le vouloir. Et l'idée ici, c'est plutôt de manger équilibré. Oui, mais sans culpabilité permanente. Qu'est-ce que je veux dire par là? C'est que, tu sais, c'est bon des fois manger des cochonneries, là. Moi, je dis ça, mais j'ai pas d'enfant. Mais, tu sais, des fois, on essaye trop de se casser la tête pour dire, hey, qu'est-ce qu'on va bouffer aujourd'hui? Hey, une pizza au four, là, ça peut bien faire l'affaire. Tu sais, des fois, t'es fatigué de ta journée. Tu sais, en plus, on est vendredi aujourd'hui. Tu sais, t'as tout de suite envie de pogner ton week-end. Il y en a plusieurs

full strict. Tiens, mange ça, c'est du gras, c'est bon pour la santé. Ma grand-mère, elle disait souvent ça, là. T'sais, ah ouais, le gras, là, tu manges ça, tu manges ça. T'sais, il y a plusieurs parents aujourd'hui qui semblent avoir envie de retrouver cette simplicité-là. Puis c'est bien correct également, le monde qui vont être assez strict dans la nourriture, là. Mais hey, des fois, là, une petite gâterie de temps en temps, là, des chicken nuggets, là, ça fait de mal à personne, sauf si t'es allergique aux chicken nuggets. En musique, Alex Warren, Fever Dreams, à Viva.

0: Ah, la température augmente tout le temps quand on écoute du Enrique Iglesias sur les ondes de Viva 105.3. Ali Bombardier qui vous accompagne en remplacement de Tommy Coder. Écoutez, on va se parler d'alcool, OK? Parce que les Canadiens, Canadiennes, les Québécois, Québécoises, peut-être que je vous apprends rien, mais boivent moins d'alcool qu'avant. Tu sais, là, les ventes d'alcool sont en baisse et il y a plusieurs experts qui parlent d'un changement d'habitude. On veut un peu prendre plus la santé sur nous, particulièrement chez les jeunes adultes qui vont prendre de moins en moins d'alcool. Je prends un exemple sur moi, j'ai 27 ans, bientôt 28, et moi, après 18 ans, là, j'en buvais de l'alcool. J'avais souvent des parties avec mes amis puis tout ça. Puis aujourd'hui, on dirait que ça m'intéresse plus. Quand j'ai des parties, quand j'ai des soirées entre amis, on dirait que je vais plus opter pour de l'eau ou de la liqueur puis tout ça. Ça me tente pas de prendre de l'alcool puis me réveiller le lendemain avoir mal à la tête là, comme si j'avais bu là 2 litres de vodka là. Et chez les plus jeunes générations, l'alcool est moins automatiquement associé au plaisir ou à la vie sociale, hein, parce qu'il y en a beaucoup qui vont dire hey, si je bois pas là, je serais pas le fun puis tout ça. Hey, c'est quoi le rapport? C'est faut pas associer l'alcool au plaisir. Tu peux avoir autant de fun avec un verre d'eau pis de la bonne compagnie. Si t'associes l'alcool au plaisir, je trouve qu'il y a un petit problème là-dessus. Il y a plusieurs qui préfèrent boire moins souvent, alterner avec des boissons sans alcool, choisir des mocktails ou des options plus faibles en alcool, comme des 0.5. Il y a plusieurs raisons qui reviennent. T'sais, la santé, meilleure connaissance des impacts de l'alcool sur le corps. Il y a beaucoup de monde qui vont lire là-dessus. Hey, je connais un de mes cousins que lui, c'est un grand amateur d'alcool. Je dis pas qu'il en virait des bonnes, mais il a lu plusieurs fois des livres sur l'impact de l'alcool sur notre corps. Puis il a tellement appris là-dessus qu'il a dit hey, moi là, plus jamais je vais prendre de l'alcool. Tu sais, il y a une volonté des fois on veut se mettre plus en forme, mieux dormir, mieux récupérer, parce que ça peut avoir des impacts l'alcool sur notre sommeil. Ça peut avoir un impact si mettons on s'en va au gym, le sport également, les habitudes de santé, aller prendre quelques puis l'alcool là, quand tu s'en va au restaurant, là, je suis allé au resto moi hier là, dans un resto ici à Drummond là, et pour vrai, j'étais comme ben voyons donc ça coûte cher de même. Puis j'avais le même verre mais sans alcool, genre 5$ de moins. C'est fou là. L'alcool, je trouve qu'il coûte vraiment vraiment cher. Donc est-ce que vous buvez moins qu'avant? Est-ce que vous trouvez des alternatives durant les parties? Est-ce que vous prenez un mélange de mocktail, alcool? Est-ce que vous avez changé vos habitudes? Je veux vous entendre. Textez-nous au 819-445-1053. Dans les prochaines minutes, on va pouvoir entendre Tommy Coder qu'on connaît ici à Viva, qui va parler au propriétaire du Joker Pub Ludique pour, bien évidemment parler de c'est quoi le Pub Ludique? Qu'est-ce qu'on offre? C'est quoi les jeux de société, c'est quoi l'ambiance là-bas, parce que pour y avoir été, oh, c'est vraiment le fun là. Passez une belle journée là au pub ludique là, c'est extraordinaire, vraiment extraordinaire. Pas besoin de boire de l'alcool là-bas, t'as juste à jouer à des jeux puis avoir du fun avec tes amis. Donc ça s'en vient dans les prochaines minutes. Restez là à Viva.
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7: Bon vendredi, ici Louis-Philippe Arnoirel. Des citoyens du secteur du Boisé-Marconi réagissent avec déception à la résolution adoptée par le conseil municipal de Drummondville le 19 mai concernant le dossier de la pression d'eau dans leur quartier, qui ignorerait les nouvelles données portées à l'attention des élus selon eux. Une firme mandatée par la ville avait relevé en 2022 que la majorité des 10 maisons testées présentaient régulièrement des pressions sous le seuil minimal de 40 PSI et que la moyenne était inférieure à 45. Le maire Jean-François Houle signifiait la semaine dernière qu'elle était bien de 45 PSI à l'entrée des propriétés. Également, une rencontre technique prévue avec un ingénieur responsable au dossier n'aurait jamais eu lieu. Santé Québec a annoncé l'octroi d'une somme non récurrente de 1,1 million de dollars pour la région de la Mauricie-Centre du Québec. Cette aide financière combinée à d'autres sources de financement permettrait de maintenir la majorité des mesures qui avaient été mises en place dans le cadre du plan de réponse communautaire au campement, soutenant la réponse à l'itinérance. Rappelons que ce programme a pris fin en avril en raison de négociations pour le renouvellement d'une entente entre les paliers de gouvernement. Des travaux sont en cours au CIUSSS-MCQ afin d'analyser la situation pour que les besoins des organismes puissent être pris en compte actuellement et pour l'hiver à venir. Rappelons que l'Ensoleillement craignait en décembre de devoir fermer 16 places d'urgence à Drummondville en raison de la fin de ce financement. Et pour terminer, le prix à la pompe a baissé d'une dizaine de sous le litre sur le territoire de Drummondville au cours de la dernière semaine. La plupart des stations-service du territoire affichent un prix de 1,84 $ ce matin, alors que la moyenne dans la MRC de Drummond était de 1,94 $ lundi. La région se colle donc à la moyenne provinciale, alors que le coût moyen était de 185 sous du litre hier, selon les derniers chiffres de la Régie de l'énergie du Québec. C'est ce qui complète vos actualités Arsenal Média. 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
10: Ali Bombardier qui vous accompagne en remplacement de Tommy Coderre. Ah, excusez-moi, c'est parce que là, je viens de voir la prochaine toune. Eh, c'est bon. C'est tellement bon. C'est bon. OK, on revient à nos boutons. Côté température, ben là, en ce moment, c'est un beau 11. Il y a un avertissement de pluie là pour aujourd'hui. Là. Donc, cet après-midi, hauteur prévue de 15 à 25 mm. Sinon, c'est une alternance de soleil et de nuages. Mais là, la pluie va être parfois forte pour ce soir et cette nuit. C'est un beau soleil qui nous attend demain, samedi. Ça va faire du bien. On va pouvoir se graisser la bedaine. Et dimanche, c'est de la pluie intermittente. Excusez-moi, la prochaine toune. Oh, bonsoir. Tabarouette. Je viens de la lire, puis je suis comme, ben voyons. Hey, 4 minutes 13 de cette toune-là, je montrerai le volume. Là. Parlant de Tommy Coderre que je remplace, ben écoutez, je dis que je le remplace, mais il a pu faire une entrevue avec l'excellent Marc-André Gagnon du Joker Pub Ludique. C'est quoi le Joker Pub Ludique ici à Drummondville? Qu'est-ce qu'on peut y faire? Il y a des jeux de société, je veux pas faire trop de tease, mais ça va être excellent à entendre tout de suite après. Et là, c'est là de la toune que je voulais vous dire, c'est One Republic Counting Stars. À Viva!
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1: Je vous souhaite un excellent réveil. Tommy Coderre qui vous jase en direct des studios ici à Drummondville pour le Viva 105.3. Et on est rejoint ce matin par Marc-André Gagnon, qui est copropriétaire ici du Joker Pub Ludique. Bon matin, Marc-André.
2: Salut, Tom. Comment ça va?
1: Ça va super bien. Écoute, avant d'y aller, mettons, dans les détails de tout ce que vous offrez puis tout ça, c'est quoi le Joker? Juste en gros.
2: C'est une excellente question. C'est encore un principe qui est très méconnu au Québec. Le Joker, c'est un pub ludique. Non, un pub ludique, c'est quoi? C'est un pub, donc un restaurant où tu viens manger, boire et jouer à des jeux. C'est vraiment ça notre créneau, manger, boire, jouer.
1: OK.
2: Donc, autant qu'on offre d'alcool dans des bonnes bières, des cocktails, autant pour des jeunes, on va servir des slush, bubble tea, des versions alternatives sans alcool. Et on a vraiment un menu. Donc, c'est pas juste des snacks, on a des nachos, des burgers, des poutines.
1: OK, quand même, là. Fait que dans le fond, on s'en va là pour la soirée, on mange, après ça, on joue à des jeux où on peut faire, j'imagine,
2: on fait les deux en même temps, on donne la masse de napkins, tu peux beurrer nos jeux, il n'y a pas de souci.
1: Okay. Puis dans le fond, sur place, vous avez des jeux qui sont ouverts. Est-ce que c'est les personnes qui viennent au pub qui font leur sélection de jeux? Est-ce que vous en offrez? C'est comment ça se passe?
2: Moi, j'ai des animateurs qui sont là pour vous montrer les jeux. Donc, ça coûte 9$ par personne, 6 pour les jeunes, puis tu joues au nombre de jeux que tu veux, le temps que tu veux, puis on t'explique. Donc, c'est ça le fun de la place. Moi, j'ai presque 1000 jeux ouverts pour toi. J'ai un animateur qui en connaît plein, qui va dire « Hey, salut, qu'est-ce que tu veux comme jeu? » On t'apporte ça, on t'en présente plein, puis quand t'es tanné, on change.
1: J'imagine que tu peux nommer aussi des exemples de genre « Hey, moi, j'aime tel jeu, est-ce que t'as quelque chose de similaire? »
2: 100%, ou sinon l'animateur va te sortir les verres du nez jusqu'à temps qu'il sait quoi te montrer, là. Inquiète-toi pas.
1: Ça. Écoute, une autre question pour toi, parce que t'as nommé les jeunes déjà, là. Est-ce que vous avez, mettons, un menu autant côté pub qu'une sélection de jeux pour les très jeunes? C'est à partir de quel âge, mettons, que tu dirais que ce sont les bienvenus?
2: Je dirais que dès qu'on est capable de comprendre des règles puis rester assis tranquille, je dirais à partir de 4 ans.
1: OK.
2: Donc, ouais, autant on a des petits popcorn, des bonbons, des petits snacks pour jeunes. Tu sais, on a des petits formats, tu sais, des formats de petits repas. Ça se fait super bien aussi.
1: OK. Cool! Puis on peut manger, boire en même temps de jouer. Moi, c'est ça qui me fascine. Ça arrive-tu souvent, mettons, que vous scrapez des jeux?
2: Ah, malheureusement, là, moi, je dis tout le temps, il n'y a aucun jeu de société qui est du Joker tant qu'il n'y a pas une douche de bière dessus. Malheureusement.
1: Ça va avec.
2: Ouais, ça va avec.
1: Puis mettons que les gens tombent en amour avec un des jeux que vous leur proposez. Après ça, est-ce qu'il faut qu'ils fassent leur recherche pour les acheter?
2: C'est une excellente question. Moi, j'ai un côté boutique. Donc, tu peux vraiment juste venir et acheter des jeux, surtout dans le tunnel. C'est très, très, très populaire. Entre autres, avec les Hit Store qui viennent de sortir.
1: Hey, c'est sûr.
2: C'est fou, cet engouement-là sur ce jeu, c'est malade.
1: C'est débile, puis en plus, avec toutes les extensions qui sortent sans arrêt, puis la dernière, Rock, là, moi, ça, c'est...
2: Ah, moi aussi, ça vient me titiller comme il faut. Écoute, mais au Joker, vas-y. Spécifiquement, qu'est-ce qui est le fun? Puis moi, à Drummond, qu'est-ce que je fais? C'est que quand tu payes l'admission, donc quand tu viens jouer, je te donne 15% de rabais sur les jeux que tu veux acheter. Donc, finalement, les gens s'en servent comme guide d'achat en disant, « Hey, l'animateur va montrer plein de jeux, puis là, ceux que je les aime, pouf, 15%, je pars avec. » Donc, c'est l'intérêt de la place aussi.
1: Puis, est-ce que, mettons, là, je pose des questions, mais tu m'arrêtes si je me plante totalement. Est-ce que, des fois, vous vendez les jeux qui sont déjà ouverts, si c'est votre dernier, mettons?
2: Ça, c'est dans des événements spéciaux que j'appelle les bazars.
1: OK.
2: Donc, ça, c'est si on va à tous nos créneaux qu'on fait, il y a beaucoup, beaucoup de choses qu'on fait, y compris les bazars. C'est des méga ventes de jeux de société, où est-ce que, entre autres, des clients comme toi et moi, on pourrait apporter nos jeux au Joker, puis moi, je les vends pour vous.
1: Okay.
2: Tout cet argent-là, mettons, vous vendez pour 100$ de jeu. Je vous donne 100$ de certificat cadeau Joker pour dépenser comme vous voulez.
1: Ah, OK, c'est le fun. Mais mettons, vos jeux ouverts, là, on joue justement à Hitster, puis c'est le dernier que vous avez.
2: Mais c'est juste à ce moment-là que je vais justement faire le tour de mes tablettes puis vendre des jeux qui sont un peu plus maganés dans ce temps-là.
1: OK, je comprends. Écoute, je me pose aussi la question, là, si on veut aller, mettons, faire une activité avec un gros groupe, est-ce qu'il faut réserver d'avance? T'sais, sur place, ça ressemble à quoi, vos installations?
2: Nous, on a 120 personnes assises.
1: Ah, oh, quand même, OK!
2: Donc, surtout pendant le temps de Noël, on va avoir énormément de parties de bureau. Donc là, il faut nous écrire sur nos réseaux, sur un courriel, n'importe quoi, pour réserver en grand groupe. Mais ça se fait des parties de bureau à 100 personnes, il n'y a pas de souci.
1: OK, fait que, Colin, 120 personnes, c'est beaucoup, je m'attendais pas à ça. C'est le fun, tant mieux pour vous autres. Je me demande aussi, pendant la semaine, est-ce que vous avez une horaire, mettons, pour des activités précises? Mettons, les mardis, il se passe telle affaire ou...
2: Beaucoup, je te dirais, le Joker, c'est vraiment une place où le fun il se passe. Donc, Tant qu'on a du fun, il va y avoir une activité qui va faire ça. On a les mercredi quiz qui sont là depuis 10 ans. Donc, ça fait 10 ans que le Joker est ouvert cette année.
1: Félicitations, c'est
2: merci,
1: le fun.
2: Merci, merci. Moi, ça fait 3 ans que j'ai repris. C'est pas moi qui a parti la chose, là, mais ça fait 10 ans que le Joker est ouvert dans le top 3 des plus vieux pubs ludiques au Québec.
1: C'est fou, ça.
2: À Drummond. Puis, dans le fond, ouais, les mercredi quiz, c'est depuis 10 ans que ça se fait. C'est toutes les semaines, les mercredis, c'est des mêmes équipes qui reviennent, puis c'est un trivia, finalement. Donc, le but, c'est ensemble, avec ton équipe, avec ta table, d'avoir le plus de bonnes réponses possible. Ça se passe en 4 rondes. T'as une ronde qui est vraiment une ronde de questions avec des images. Donc, t'as des images sur ta table, t'essaies de dire, c'est qui ça, c'est quel drapeau, telle affaire, etc. Okay. Les deux rondes qui sont vraiment plus des rondes de questions à l'oral qui est posée par l'animateur. Puis la dernière ronde, la meilleure, je pense que tu aimerais beaucoup, c'est une ronde musicale.
1: Oh,
2: donc,
1: ouais,
2: tu vas entendre cette tune-là. Hey, c'est qui, c'est quoi, c'est dans tel film ça, c'est qui parle, etc.
1: C'est sûr, c'est ma catégorie. Mais y a-tu, mettons, d'autres choses que vous faites, mettons, de temps en temps, autres que des quiz?
2: 100%. On a des bingos musicaux qui partent depuis un petit bout. Donc, c'est vraiment comme le principe d'un bingo normal, excepté que, ben, au lieu de dire B3, G56, ben, tu vas entendre une tune, mettons, des Backstreet Boys, si tu l'as sur ton affaire. Tu le poinçonnes, vraiment, ça fait des parties de fou.
1: C'est sûr, ça met de l'ambiance en même temps.
2: 100%, là, c'est vraiment, vraiment le fun. Des gens qui dansent sur les tables, il y a ça au Joker, au soirée Mingo.
1: OK, c'est le fun. Puis si, mettons, les gens nous écoutent, là, puis ça leur a donné envie d'aller justement au Joker, de participer à ces soirées-là, comment est-ce qu'on peut vous rejoindre?
2: Partout, dans le fond, sur nos réseaux, autant Facebook, Instagram, Joker Pub, Drummond. Sinon, on a un TikTok pour toute la chaîne qui est le Joker Pub, ludique, tout simplement. Ou sinon, n'importe où, on a notre site web facilement joignable, section Drummond.
1: Ben, merci d'avoir pris le temps de nous jaser ce matin, Marc-André, puis on va se reparler de toute façon.
2: Merci, Tom. À la prochaine.
3: Je t'attends!

0: Notre excellente conseillère publicitaire ici à Viva vient de faire son entrée avec une superbe belle coupe de cheveux. Brigitte, elle est extraordinaire, cette femme-là. Qu'est-ce qui est extraordinaire aussi, c'est l'histoire que je vais te raconter dans quelques secondes, parce que là, je suis flabbergasté ben raide. Il y a un gars de 98 ans, là, 98 ans, qui vient de réaliser un rêve qu'il avait depuis son enfance, c'est marcher sur les ailes d'un avion en plein vol. Bon, là, c'est sûr que c'est dangereux, hein? Tu sais, tu vois ça de même, c'est quand même assez dangereux. L'affaire, c'est qu'il y a 98 ans, puis lui, il va marcher sur des ailes d'un avion pendant qu'il est en vol. Donc, lui, il était debout sur un avion à plus de 1000 pieds dans les airs, puis il a battu un record Guinness du plus vieux. On appelle ça le Wing Walker. Donc, les gens là, qui vont marcher sur des ailes d'un avion pendant qu'ils sont dans les airs. Son nom, c'est Harry Heisman. Il est vétéran de la Seconde Guerre mondiale au Royaume-Uni. Puis lui, il rêvait de faire ça depuis des lustres, là. Et il voulait faire un gros spectacle d'aviation. Puis il avait ça sur sa petite bucket list qu'il rêvait de faire ça là, depuis qu'il est jeune. Puis, tu sais, c'est pas juste une folie spontanée, là. Lui, il s'est pas réveillé un matin puis s'est dit « Hey, moi, je pense que je vais aller marcher sur les ailes d'un avion. Hein? J'ai 98 ans, je vais vivre ma best life. » Non, c'est pas ça qui est arrivé. Il s'est préparé pendant 11 mois avec une physiothérapeute, parce qu'au début, ben, il y avait même de la difficulté là à se lever seul là, sur l'avion, parce que écoute, avec le vent puis tout ça, faut que tu sois ben pogné. Oui, t'es attaché après des cordes là, t'es pas laissé par toi-même directement sur l'avion, mais 98 ans, il a coché ça. Wow, monsieur. Wow, j'aime tout de cette histoire-là. Dans les prochaines minutes, on va se parler de la question extrême, parce que qu'est-ce qui est en jeu? Un 30$ pour aller directement acheter des fleurs chez Tes Fleurs Drummondville. Il y a plein. Puis on va faire le gagnant aujourd'hui. J'ai hâte de vous poser la question. On prend une courte pause, mais on revient avec Chabouzé, Jelly Roll. Amen. À Viva.
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Oh, la question extrême s'en vient tout à l'heure. Je l'ai lu et ça là, c'est un mélange entre le mariage et le sport. Ouais, ouais, les deux en même temps. Donc, je donne tous les détails dans la prochaine heure. Mais pour tout de suite, en musique, c'est Cœur de pirate avec Mélancolie à Viva.

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3: Bon vendredi, ici Louis-Philippe Arnoirel. Statistique Canada dévoile ce matin l'impact des droits de douane en vigueur et du début de la guerre en Iran sur l'économie au premier trimestre de l'année. Les premières estimations de l'agence indiquent que l'économie s'est quelque peu redressée après une légère contraction au dernier trimestre de 2025. Statistique Canada a estimé le mois dernier que l'économie avait progressé à un rythme annualisé de 1,7% au premier trimestre, tandis qu'un sondage Reuters auprès d'économistes prévoit une croissance de 1,5%. Statistique Canada a indiqué que l'économie avait connu une croissance modérée en janvier et février, mais ses estimations préliminaires pour mars laissent entrevoir un ralentissement de la dynamique. Airbus a signé des accords distincts portant sur une collaboration dans le secteur de la défense canadienne avec CAE, L3 Aeris Technologies et Pratt & Whitney Canada, filiale de RTX. Airbus a indiqué que cette alliance apportera une expertise en propulsion, en reconnaissance et en simulation afin de fournir des solutions pour les aéronefs à voilure tournante. Au début du mois, le fabricant de simulateurs de vol CAE a annoncé une baisse de ses bénéfices au quatrième trimestre. L'entreprise avait alors souligné que la guerre en Iran allait continuer à peser sur ses résultats alors qu'elle réduit sa présence à l'étranger pour réduire ses coûts. Et pour terminer, les exportations du Québec vers les autres provinces canadiennes ont augmenté de 4 milliards de dollars en 2025. C'est ce qu'a révélé le sous-ministre adjoint au ministère de l'Économie, de l'Innovation et de l'Énergie, Youri Rousseau, hier, lors de l'étude des crédits à l'Assemblée nationale. Le sous-ministre répondait aux questions de la députée libérale Désirée McGraw. Le gouvernement a fait adopter le projet de loi 112 en octobre qui vise à favoriser le commerce entre les provinces. Or, on ne peut pas encore en mesurer les effets car la nouvelle loi est entrée en vigueur ce mois-ci. C'est ce qui complète vos actualités Arsenal Média. Passez une bonne journée sur nos ondes.

0: ça de même. Mais en qu'on parle seulement, Émilie Bombardier en remplacement de Tommy Coderre en cette dernière journée avant le week-end. On a tous hâte. On a vraiment hâte. Est-ce qu'on a hâte, Louis-Philippe?
1: On a hâte, certain.
0: On a tout le temps hâte le vendredi. Question extrême aujourd'hui. C'est un mélange, la
1: dernière,
0: question.
1: Dernière. Dernière chance. Là.
0: Parce que là, on
1: Ratez
0: va
1: pas
0: donner.
1: Le bateau, là.
0: Mais non, s'il vous plaît, là. Puis toutes les réponses sont bonnes. Parce oui. que là, il y a un cadeau, là, qu'on va donner tout à l'heure. Et c'est pas n'importe qui va dire, la personne gagnante. Moi, c'est moi qui change ça, là, ici, là, c'est moi qui remplace Tommy, là, c'est pas n'importe qui va le dire. Quelqu'un de très spécial qui va s'en venir tout à l'heure pour annoncer le ou la gagnante. Mais pour la question extrême, c'est un mélange entre couple et sport. Ah! Oh. Le tease de foot, oui, chose.
1: Couple et sport.
0: Oui, couple et sport. Je vous dis ça dans les prochaines minutes. Et je dis que j'étais en remplacement de Tommy Coderre, mais Tommy s'en vient tout à l'heure. Parce que là, sûrement que t'es allé, ben moi, ça va me donner le goût d'aller directement au marché MX. Parce que Tommy va recevoir Lily et Kevin de chez Lily et Gourdeau.
1: Ouais, c'est ça. C'est pas Lily et Gourdeau.
0: C'est Lily et Kevin. J'étudie.
1: Non, tu l'as bien.
0: Puis ils vont nous parler de chorizo.
1: Oh!
0: Chorizo, Louis-Philippe. Fait que ça va être dans les prochaines minutes. Et sinon, je sais que t'aimes Madonna. Hein? C'est une chanteuse que t'aimes bien.
1: Oui.
0: Oui, OK. Ben là, elle est officiellement de retour en mode dance. Parce que en juillet, elle va lancer Confession 2.
1: Oui.
0: On va pouvoir danser sur le floor avec elle. Puis on va la jouer même maintenant avec Sabrina Carpenter, Bring Your Love à Viva.

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1: Toujours, on est ensemble dans On part ça de même sur les ondes du 105.3. Et avec moi ce matin, j'ai Lily et j'ai Kevin en studio. Comment ça va?
2: Ça va bien, toi?
3: Bien, merci. Muchas gracias.
1: Hey, ça va un petit peu mieux déjà que la dernière fois qu'on s'est parlé, là, vous traversiez.

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1: Are you excited about the question, Caillou? T'as pas dire.
2: Mi no comprendez.
1: Ah, question extrême qu'on attend, là. Je tiens à rappeler. Puis à remercier également, là, tout le monde qui ont participé, là, sincèrement, là. Puis, écoute, vous êtes extraordinaires. Vos réponses sont vraiment,
2: sont meilleures qui est vrai.
1: Puis, il y a un 30$, là, cette semaine qu'on va, ben, tantôt qu'on va pouvoir faire tirer pour aller directement à Tes Fleurs, Drummondville. L'été arrive, là. Votre jardin va être super bien rempli, c'est tellement beau en plus, tellement beau là-bas. Bon, là, assez de blabla, la question, Louis-Philippe.
2: Let's go.
1: 20% des personnes mariées disent que ce sport est une source de stress dans leur couple. De quel sport s'agit-il?
2: Ah, OK. Puis là, on parle pas de 20%. Faire le sport ou de regarder le sport. Parce qu'il y en a qui pourraient être genre beaucoup trop investis au football, par exemple, que là, ça commence, le ton commence à lever, puis là, ça crée du stress dans la maison parce que l'équipe gagne pas, puis toute l'équipe. Tu sais, est-ce qu'on est dans ce coin-là ou est-ce qu'on est dans le « Ah, je joue au tennis avec ma conjointe, mon conjoint, puis ça crée... » On devient trop compétitif.
1: Écoute, c'est une excellente question.
2: Moi, je vois,
1: c'est ça, deux côtés des choses. Ouais. T'as bien raison, mais on va quand même y aller avec... admettons, on regarde le sport. On regarde le sport, okay, puis c'est stressant, là. C'est stressant. C'est 20% des gens.
2: OK. Fait que c'est plus le sport au niveau de regarder le sport.
1: Exactement. On va y aller dans ce sens-là. Je répète encore la question. 20% des personnes mariées disent que ce sport est une source de stress dans leur couple. Si vous avez, ben, pour répondre, c'est 819-445-1053. Louis-Philippe, tu penses...
2: J'ai l'impression, c'est parce qu'on est au, en plus les Canadiens sont en série, peut-être pour la dernière journée, on verra. Fait que tu sais, évidemment, c'est le hockey, c'est la première idée qui me vient en tête, mais honnêtement, tu sais.
1: 20%, je trouve, c'est un peu,
2: c'est pour ça que j'irais peut-être plus avec le football.
1: Le football?
2: Le football américain.
1: OK.
2: Ouais,
1: OK.
2: Les Patriotes.
1: Les Patriotes. Moi, j'irais plus avec le tennis.
2: Ah ouais.
1: Moi.
2: Le monde sont vraiment investis dans le tennis.
1: Ouais, mais on dirait que je serais plus, je sais pas, okay. 20%, c'est pas gros 20%.
2: Non, oui, faut garder ça en tête aussi.
1: Exactement. On attend vos réponses. 20% des personnes mariées disent que ce sport est une source de stress dans leur couple. 819-445-1053. Louis-Philippe, on prend une petite pause puis on revient avec l'excellent Ludovic Bourgeois. Jamais s'oublier. À Viva.
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0: Je rappelle encore une fois la question extrême du jour. Si, admettons, vous l'avez manqué, 20% des personnes mariées disent que ce sport est une source de stress dans leur couple. De quel sport s'agit-il? Pour les gens qui ont répondu tout au long de la semaine, là, vous pouvez avoir, il va y avoir une personne gagnante pour remporter un 30$. 30$ pour aller acheter chez Tefleur Drummondville. Et si vous avez une réponse quelconque, vous pouvez nous texter directement en répondant à la question 819-445-1053 et on va découvrir la réponse ensemble après la pause.
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12: Bon vendredi, ici Louis-Philippe Arnoirel. Des citoyens du secteur du Boisé-Marconi réagissent avec déception à la résolution adoptée par le conseil municipal de Drummondville le 19 mai concernant le dossier de la pression d'eau dans leur quartier, qui ignorerait les nouvelles données portées à l'attention des élus selon eux. Une firme mandatée par la ville avait relevé en 2022 que la majorité des 10 maisons testées présentaient régulièrement des pressions sous le seuil minimal de 40 PSI et que la moyenne était inférieure à 45. Le maire Jean-François Houle signifiait la semaine dernière qu'elle était bien de 45 PSI à l'entrée des propriétés. Également, une rencontre technique prévue avec un ingénieur responsable au dossier n'aurait jamais eu lieu. Santé Québec a annoncé l'octroi d'une somme non récurrente de 1,1 million de dollars pour la région de la Mauricie-Centre du Québec. Cette aide financière combinée à d'autres sources de financement permettrait de maintenir la majorité des mesures qui avaient été mises en place dans le cadre du plan de réponse communautaire au campement, soutenant la réponse à l'itinérance. Rappelons que ce programme a pris fin en avril en raison de négociations pour le renouvellement d'une entente entre les paliers de gouvernement. Des travaux sont en cours au CIUSSS-MCQ afin d'analyser la situation pour que les besoins des organismes puissent être pris en compte actuellement et pour l'hiver à venir. Rappelons que l'Ensoleillement craignait en décembre de devoir fermer 16 places d'urgence à Drummondville en raison de la fin de ce financement. Et pour terminer, le prix à la pompe a baissé d'une dizaine de sous le litre sur le territoire de Drummondville au cours de la dernière semaine. La plupart des stations-service du territoire affichent un prix de 1,84 $ ce matin, alors que la moyenne dans la MRC de Drummond était de 1,94 $ lundi. La région se colle donc à la moyenne provinciale, alors que le coût moyen était de 185 sous du litre hier, selon les derniers chiffres de la Régie de l'énergie du Québec. C'est ce qui complète vos actualités Arsenal Média. 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
14: Bon, là, c'est serré pas mal. Là. Vraiment serré pas mal. Là. Parce que là, Louis-Philippe, là, pour la question extrême, j'en reviens pas. Là.
15: Oui.
14: Je suis un peu stressé. Je suis vraiment très, très, très stressé. Je renomme encore la question. 20% des gens mariés disent que ce sport est une source de stress dans leur couple. J'ai dit le tennis.
5: J'ai dit le football.
14: T'as dit le football. Là, les gens, là, vous êtes extraordinaires encore. Ben, tu sais, ils ont tous nommé les sports. Que ça soit le football, le Martine qui a nommé le football, le José qui a nommé le patinage artistique. T'aurais-tu pu croire que le patinage artistique...
5: Ben, pendant les dernières... En tout cas... Je veux pas aller trop dans les détails non plus, là, mais ouais. Aux derniers Jeux Olympiques, là, moi, chez nous, Heidi, elle a été très passionnée par les performances de patinage artistique quand ça passait.
14: Pour vrai? Oh, y a-tu eu de la chicane et du stress?
5: Non.
14: On vous nomme la réponse dans les prochaines minutes, tout de suite après Benson Boone. Sorry, I'm here for someone else. À Viva.

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1: Louis-Philippe, on a de la belle visite pour notre question extrême dans les studios de Viva 105.3. Brigitte!
2: Allô!
1: Brigitte, il faut que je te dise, il faut dire aux auditeurs là et aux auditrices, oui, parce que là t'es assez impressionnante comme personne là ici, là, une très bonne collègue de travail, mais t'es conseillère publicitaire ici à Drummond.
2: Oui.
1: Puis là, pour la question extrême, il y a une super de belle, question, mais il y a un beau prix également.
2: Oui.
1: Est-ce que tu pourrais dire c'est quoi le prix pour cette semaine?
2: Oui, hey, c'est un beau 30$ de la fleuristerie T-Fleurs à Drummondville. Écoute, c'est vraiment une belle place à découvrir. Puis je connais, en tout cas, une chanceuse ou un chanceux qui va peut-être recevoir un bouquet de fleurs.
1: Oui, c'est ça qui est le fun. Mais là, on va pouvoir encore répéter la question puis dire la réponse par la suite. Donc, 20% des personnes mariées disent que ce sport est une source de stress dans leur couple. Louis-Philippe qui a dit le football. Et j'ai dit le tennis. Brigitte?
2: Je vais y aller avec le hockey.
1: Le hockey.
3: C'est dans le temps. Hein?
1: C'est dans le temps.
3: Surtout, là, le Canadien va mal. Est-ce qu'il y a un peu de stress dans le couple? T'sais, peut-être ben, aussi. Là.
1: Écoute, je lisais dans le journal de Montréal là, que les jeunes, ils se couchaient vraiment plus tard puis arrivaient à l'école le lendemain matin, fatigués, ben raides, parce que, tu sais, des fois, là, le match commence à 20h.
3: Puis là, lundi,
1: il a fini à 23h30. Puis, tu sais, même nous, là, tu sais, j'imagine, admettons, ouais, Tommy ou les personnes qui travaillent tôt le matin, là, qui vont juste dormir genre 3-4 heures, puis après, en tout cas,
2: même moi, je me suis endormie sur entre les deux périodes, entre la 2 par 3, puis ça, j'ai perdu la carte.
1: T'as dormi sur le divan?
2: Non, je me suis endormie.
1: Mais vous avez été nombreuses à participer cette semaine. C'est le fun de vous voir participer autant. Les réponses, comme on disait tantôt avec Louis-Philippe, là, les réponses des auditeurs et des auditrices sont meilleures que la vraie réponse. Là.
2: Ah oui?
1: Sont vraiment bons, surtout hier.
3: Hier
1: là.
3: Ben ouais, parce qu'on l'a pas aujourd'hui encore, là, mais hier, c'était... Toutes les maisons en ont au moins...
1: 96.
3: En ont une.
2: Oh, c'était la bouteille de ketchup.
1: Exactement. Le monde y allait avec la thermopompe, la cafetière. En tout cas, ils sont excellents.
2: Ça aurait pu être un pot de moutarde, dans le fond.
1: Effectivement. Mais là, la réponse pour aujourd'hui, pour la question extrême, c'était le golf.
3: Le golf crée du stress.
2: C'est pas supposé détendre.
3: Ouais, c'est ça. C'est pas supposé être comme une journée d'été.
1: Écoute, je sais pas pourquoi c'est une source de stress. Mais en plus, c'est vraiment un sport. Mais en plus, c'est un sport où que c'est silencieux.
2: Ben oui.
1: La personne est concentrée pour faire un 18 trous pis tout ça, mais...
2: Ça doit être ça, le stress. C'est silencieux, fait qu'ils peuvent pas se parler, mais un stress supérieur.
1: C'est bon, ça, c'est bon. On a fait le tirage pour tous les participants parce que pas besoin d'avoir la bonne réponse pour pouvoir participer au concours de cette semaine. Et Brigitte, tu es la personne qui va nous annoncer. Qui remporte ce beau prix-là?
2: Écoute, je crois que pour la troisième semaine, les deux dernières semaines, on a eu deux femmes.
1: Oh! Oui, OK.
2: Oh, aujourd'hui, on change de bord.
1: OK.
3: Oh, c'est l'heure.
1: C'est pas un animal.
2: C'est un monsieur.
1: OK, parfait.
2: Non, c'est pas un animal. Monsieur Serge Fleurant mérite 30$ de chez T-Fleurs Drummondville. Bravo, Monsieur Fleurant.
1: Bravo. Puis merci aussi à T-Fleurs Drummondville. Allez jeter un coup d'œil, là. Elles sont extraordinaires. Merci beaucoup, Brigitte.
3: Brigitte, vu qu'on t'a, là, je veux pas te mettre sur la sellette non plus. C'est toi qui s'occupe, évidemment. Tu sais, t'es responsable publicitaire. Fait que c'est toi qui vas chercher les prix, les publicités, tout ça. Sais-tu c'est quoi qu'on a la semaine prochaine?
1: Oh!
2: La semaine prochaine.
1: Arrête, j'ai des frissons.
3: Je te laisse la sellette, là, mais.
2: Oh! OK, j'y vais?
3: Tu le sais.
1: OK.
2: Ça va être une carte cadeau.
1: OK. Ouais.
2: Du restaurant.
3: Oh! Ça pogne, ça.
2: Normandin!
1: Oh, ça, là. Non, mais ça, j'aimerais ça être un auditeur puis pouvoir participer également, là. C'est injuste. Tellement bon,
2: allez. Encore un souper de gratuit que
3: de régler.
2: Tu te casses pas la tête.
1: Tellement. Puis en plus, l'été approche puis les gens vont pouvoir se... Ah, c'est tellement un beau cadeau. Ouais. Fait que dès la semaine prochaine, vous allez pouvoir synthétiser le 105.3 pour la question extrême, bien évidemment.
3: À chaque jour.
1: Puis on va pouvoir nommer le gagnant dès vendredi la semaine prochaine.
2: Oui, et pour M. Fleur, on va communiquer avec lui comment récupérer son prix.
1: Ouais.
3: Absolument.
1: Mais bravo, Monsieur Fleurant, pour avoir participé. Puis à tout le monde également que vous avez participé, vous êtes extraordinaire. On poursuit en musique avec Kevin Parent, Caliente à Viva.

0: C'est déjà tout pour ce matin. Oli Bombardier qui est en remplacement de Tommy Coderre. Passez une excellente soirée. Diane Timard qui s'amène dans les prochaines minutes. Merci beaucoup Louis-Philippe également. T'as travaillé fort ce matin. Juste aller voir Monde Roman pour aller voir les articles que t'as publiés. En fin de semaine, je te souhaite une bonne fin de semaine, Louis-Philippe.
1: Pareil,
0: man. T'es bien fin. On croise les doigts que Tommy revienne dès la semaine prochaine. Il revient de son congé de maladie. Mais un grand merci à tout le monde. Puis je vous souhaite une excellente fin de semaine encore une fois. Mon nom est Oli Bombardier. Puis il y a de l'excellente musique qui vous attend dans les prochaines minutes. La preuve, King Melrose, aimes-tu la vie comme moi? À Viva!

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début de journée. Dites-moi, comment s'est passée votre nuit, hein? Est-ce que ça a bien été? On a réussi à dormir ces 7 heures recommandées? Un peu en dessous? Un peu au-dessus? Ma gang de chanceux! Mais vous savez, il y a une étude qui vient d'être dévoilée sur le sujet. Et ça a l'air qu'on a bien de la misère, les Canadiens, à dormir nos 7 heures recommandées par nuit. On en rejasera là, cet avant-midi dans Viva l'avant-midi. Diane Simard est très heureuse de vous retrouver bien reposée. Je pense que ça a bien été. Dormez autour de 8 heures. Mais ouais, on a beaucoup de préoccupations. Hein. Puis quand c'est le printemps même, il me semble qu'il y a plein de changements qui s'invitent. Puis là, moi, le hamster,

à ma liste, ça va bien. Je sais qu'on se ramasse avec une file de liste, les filles, je le sais. Mais au moins, c'est sur une liste. Et on se décharge. Olivia Dean, ça fait du bien à l'esprit. Man, I need a viva.

c'est Je veux dans Viva l'avant midi, l'artiste française qui est venue nous visiter il y a quelques jours en spectacle chez nous au Québec les 22 et 23 mai dernier. Et elle a tenu à remercier ses fans québécois là, sur ses réseaux sociaux. Donc là, ça vaut quand même la peine que je vous lise ça. Là. Elle dit « Merci le Québec, c'était tellement bon de vous retrouver. » Elle dit « C'est passé trop vite, vous me manquez déjà. C'était incroyable. Merci pour tout l'amour et l'accueil exceptionnel que vous m'avez fait. C'est de plus en plus fort à chaque fois. » Elle dit « Je vous le redis encore une fois, si vous ne l'aviez pas compris, je vous aime. » Alors voilà le message sur les réseaux de Zaz concernant sa visite chez nous. On est tellement accueillants, hein? Puis à Viva, on vous offre tellement la meilleure musique. J'ai J. Scott qui s'en vient avec Woodstock. Taylor Swift est en réserve avec Opalite. Et juste avant, c'est le slow de 3h moins quart par excellence, on va se le dire. Scorpions rempli de bons souvenirs sur Wind of Change. Parce qu'ici, c'est Viva la musique.

0: venir dans un instant celui qui est en sol canadien pour sa méga tournée internationale de Romantic Tour. J'ai nommé Bruno Mars qui est à Toronto encore pour ce week-end. Il s'invite avec I Just Might. Et juste avant, c'est Ed Sheeran qui sera là. Lui qui a fait un grand pas hein, cette semaine, il a annoncé dans un communiqué qu'il s'est séparé de son actuelle maison de disques. Ça faisait 15 ans quand même qu'il était sous contrat. Et puis là, il a décidé de voler de ses propres ailes. Alors, c'est un artiste indépendant et il sortira sa musique sur son propre label qui s'appelle Gingerbread Man Records. Alors, toutes nos félicitations à Ed Sheeran. Tout ça, ça s'est fait dans le respect également. C'est ce qu'il a mentionné. Mais maintenant, ben, il est assez grand pour s'occuper de tout ça. Alors, on se l'offre en musique dans un petit instant. Je vous souhaite un bon vendredi à Viva.
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manqué Billie Eilish qui s'invite à Dans Vivre à l'avant-midi tantôt avec Birds of a Feather. Mais juste avant, c'est Jason Mraz qui s'invite. Lui qui il a voulu rendre hommage à sa grand-mère en lui offrant un album juste avec les incontournables chansons gospel de l'évangile de sa grand-mère. Alors, c'est quelque chose

bon café, rester cool sur la terrasse ou un apéro bien tranquille en entendant les oiseaux à l'arrière. Et Jason Mraz, tout ça, ça fonctionne vraiment bien. Have it all! Il s'invite maintenant. Bon vendredi à Viva!

Dormez-vous au moins les 7 heures par nuit qui sont recommandées pour être en bonne santé? Une étude a été faite sur le sujet. On en rejase dans un petit instant. Je vous souhaite un excellent vendredi. C'est Kain qui s'invite pour tout de suite à Viva.

0: Pour être en bonne santé physique et mentale, on recommande de dormir 7 heures par nuit. Est-ce que c'est votre cas? Hein? Il y a une étude qui a été réalisée auprès de 2000 personnes par la Sun Life qui nous déclare que près de la moitié des travailleurs canadiens, c'est-à-dire 43 % dort moins des 7 heures par nuit qui est recommandée. Ça commence à être pas mal, là. On dit que 33 % des personnes affirment également que la mauvaise qualité de leur sommeil a une incidence négative sur leur travail. Semblerait qu'on perde en moyenne 7 heures de productivité par semaine quand on dort mal. Alors, chers employeurs à l'écoute, faut que vos employés dorment bien. Essayez de trouver une façon, là. Des cours de yoga au travail, peut-être, ça serait pas pire. Alors, la pression financière, le stress lié au travail, les problèmes de santé mentale et le temps passé aussi devant les écrans, c'est ce qui nuit de plus en plus au sommeil des Canadiens. Alors, genre de problème à laquelle il va falloir s'attaquer, hein? Et on dit que les femmes en périménopause ou en ménopause sont très, très particulièrement touchées à la hauteur de 33 %. C'est sûr que quand on a chaud, c'est bien dur de dormir. Charlotte Cardin à venir, à Viva!
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2: Bon vendredi, ici Louis-Philippe Arnoirel. La firme d'ingénierie Englobe Corporation, basée à Laval, a conclu une entente pour l'acquisition de la société de génie conseil Pluritech, possédant notamment des bureaux sur la rue Herriot à Drummondville. Fondée en 1972, Pluritech compte près de 200 employés. L'entreprise poursuivra ses activités avec la même équipe ainsi que les relations déjà établies avec sa clientèle. Cette acquisition permettrait à Englobe d'ajouter des expertises complémentaires. En retour, Pluritech pourrait étendre le déploiement de ses services à l'échelle canadienne. Et quelques 138 élèves de 4 à 12 ans prennent part aujourd'hui à une journée d'éducation et de sensibilisation à la sécurité à la ferme et à la maison dans le cadre de l'événement Sécurijour tenu à l'école L'Avenir. Cette initiative vise à montrer aux jeunes les dangers présents dans leur environnement quotidien et à promouvoir l'adoption tôt de comportements sécuritaires. C'est ce qui complète vos actualités Arsenal Média. 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

poser plus qu'il faut dans Viva l'avant-midi. Posé qui nous a vraiment dévoilé une magnifique nouvelle au cours des dernières heures. Hein. Il s'est confié au journal en disant que oui, il y aura une suite au spectacle très populaire Pub Royal et qui va s'attaquer à ce projet-là quelque part en 2027. Parce que là, il est bien occupé, évidemment, avec sa tournée là, qui pogne sans bon sens. Les Amours de seconde main, parce que oui, il présente des chansons de son premier album solo, mais plein de chansons des Cowboys fringants aussi. Je voulais me prendre des billets, puis c'était complet. Donc, il faudrait que je remette ça quelque part en avril 2027. Là, je vais les acheter tout de suite, comme ça, je vais être sûre. Mais c'est le fun de voir qu'il y aura une suite à Pub Royal. Il a mentionné que c'était super bon, qu'il allait s'entourer encore là de l'équipe d'artistes des sept doigts de la main qui vont revenir. Alors, un beau projet qui sera en cours. Ils disent, c'est une grosse job de musique et de composition qui s'en vient. Alors, il va replonger avec plaisir dans cette aventure-là en 2027. Morgan

recherche d'une nouvelle maison? Est-ce que vous réussissez à trouver un peu dans votre braquette de prix là, que vous vous étiez fixé? Oui, peut-être, pas si mal. Il y en a qui ont plus de budget que d'autres.

0: canadien. Aïe, aïe, aïe. Oui, c'est sûr que la source du Daily Mail nous dit qu'elle est très heureuse d'emménager dans sa nouvelle propriété. C'est comme sa propre maison de rêve de Barbie. Oui, moi, quand je regarde les photos, là, ça me ramène aussi dans le temps que je jouais avec mes Barbies, avec la grosse piscine creusée dans le jardin, avec un spa là, dans le milieu, mettons. Puis il y a toutes des chaises couleur pastel autour avec des parasols. C'est juste spectaculaire. Elle a partagé des photos avec ses followers sur les réseaux sociaux. Et c'est sûr que on lui souhaite tous nos vœux de bonheur quand même à Jennifer Lopez dans son nouveau manoir. Elle s'invite en musique avec David Guetta sur Save Me Tonight. Manquez pas ça dans un moment Viva. Bon vendredi.
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0: 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Bleu Jeans Bleu s'invite. Le hit Scotch and Poche à Viva.
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comme une fébrilité, moi, qui s'invite là, quand je vois ce qui s'en vient dans la programmation à Viva. Puis ça, c'est quelque chose qui m'arrive souvent. Hein. Ça m'habite quotidiennement, je vous le dis, parce que la courbe musicale est tellement bonne. Mais la toune du lunch va vous faire triper. D'abord, c'est tout en douceur, je vous le dis. Ça nous ramène directement dans la décennie 80, une décennie que, vous savez, j'affectionne particulièrement. Et je suis pas une fan du saxophone dans des chansons. Mais dans celle-là, ça le prend, clairement.

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2: Bon vendredi, ici Louis-Philippe Arnoirel. La firme d'ingénierie Englobe Corporation, basée à Laval, a conclu une entente pour l'acquisition de la société de génie conseil Pluritech, possédant notamment des bureaux sur la rue Heriot à Drummondville. Fondée en 1972, Pluritech compte près de 200 employés. L'entreprise poursuivra ses activités avec la même équipe ainsi que les relations déjà établies avec sa clientèle. Cette acquisition permettrait à Englobe d'ajouter des expertises complémentaires. En retour, Pluritech pourrait étendre le déploiement de ses services à l'échelle canadienne. Et quelques 138 élèves de 4 à 12 ans prennent part aujourd'hui à une journée d'éducation et de sensibilisation à la sécurité à la ferme et à la maison dans le cadre de l'événement Sécurijour tenu à l'école L'Avenir. Cette initiative vise à montrer aux jeunes les dangers présents dans leur environnement quotidien et à promouvoir l'adoption tôt de comportements sécuritaires. C'est ce qui complète vos actualités Arsenal Média. 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

Drake qui s'en vient, Kiss from a Rose. Et il a fait pour l'occasion une toute nouvelle version. Il l'a réenregistrée et sérieusement, il n'a rien perdu de sa belle voix. Il continue de faire des prestations musicales aussi. Il a fait des surprises dans des spectacles de Mylène Farmer aussi, rien de moins. Alors franchement, c'est vraiment cool de voir que Seal continue de faire de l'excellente musique. Il nous a offert d'ailleurs une nouvelle chanson après 10 ans d'absence l'année passée, là, All I Know Is Now. Alors c'est maintenant disponible et aussi justement cette nouvelle version de Kiss from a Rose, une pièce qu'on retrouve sur la bande originale du film de Batman Forever. C'est sorti en 1995, mais après 3 décennies, j'aime encore tout de ça. Ici, c'est Viva la musique. C'est pour ça qu'on vous offre que le meilleur. Voici Seal. Bye, bye, bye.

Lou Adriane Cassidy dans Viva l'avant-midi, elle qui est juste magnifique à la une du magazine Elle Québec du mois de mai. Une belle édition hein, que je vous invite toujours à découvrir. Dans les prochaines secondes, Marshmello s'invite avec les Jonas Brothers, eux qui ont fêté leurs 20 ans l'an dernier. Un gros merci de choisir Viva, je vous souhaite un bon vendredi.

0: Fouki sur Ciel dans Vivant l'avant-midi. Alicia Moffett qui nous a révélé hein, au cours du week-end dernier une triste nouvelle de séparation avec son fiancé Frédéric Robichaud. Alors ça a fait boule de neige cette histoire-là évidemment. Puis les fans lui ont envoyé beaucoup d'amour, ça c'est certain, parce qu'Alicia Moffett est très présente sur ses réseaux sociaux et elle en a jasé là, tout au long de la semaine de sa rupture. Elle a remercié les fans pour tout l'amour qu'elle recevait. D'ailleurs, elle dit « Je voulais prendre le temps de vous remercier pour tous vos bons mots. On a tellement reçu de beaux messages, c'est vraiment apprécié. Ça me touche beaucoup, cette dose d'amour. » Et elle a dit qu'elle n'allait pas nous mentir. Elle dit « Je trouve ça terriblement tough, terriblement difficile. » Elle dit « C'est probablement la pire douleur que j'ai ressentie de ma vie, sans aucun doute. » Mais comme on a écrit dans notre message, elle dit « C'est vraiment sincèrement, cette séparation-là est faite dans l'amour, dans le respect, dans l'empathie, dans le soutien aussi. Alors des fois, hein, c'est pas parce qu'on se respecte pas puis qu'on s'aime pas qu'on se laisse, mais il peut avoir d'autres raisons aussi. Et elle invite ses fans à lui écrire si jamais vous êtes dans la même situation, parce qu'elle dit de se soutenir, ça fait du bien. Alors l'appel est lancé. Notre prochaine invitée a reçu les honneurs au dernier American Music Awards lundi soir. Meilleure chanson country de l'année, meilleure artiste country également. Ella Langley s'invite avec Choosing Texas à Viva.
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90-2000 avec Jerry qui a bien hâte de vous retrouver dans un petit instant pour bien accompagner votre heure du dîner. Diane Simard vous souhaite bon appétit et on se retrouve tout de suite après pour le dernier droit de cette belle semaine-là déjà avec bien des affaires à vous raconter encore. non, j'ai pas fini de vous jaser. Alors, je vous dis bonne heure de lunch et à tantôt. On se laisse avec James Blunt. À Viva!

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9: Bon vendredi, ici Louis-Philippe Arnoirel. La firme d'ingénierie Englobe Corporation, basée à Laval, a conclu une entente pour l'acquisition de la société de génie conseil Pluritech, possédant notamment des bureaux sur la rue Heriot à Drummondville. Fondée en 1972, Pluritech compte près de 200 employés. L'entreprise poursuivra ses activités avec la même équipe ainsi que les relations déjà établies avec sa clientèle. Cette acquisition permettrait à Englobe d'ajouter des expertises complémentaires. En retour, Pluritech pourrait étendre le déploiement de ses services à l'échelle canadienne. Et quelques 138 élèves de 4 à 12 ans prennent part aujourd'hui à une journée d'éducation et de sensibilisation à la sécurité à la ferme et à la maison dans le cadre de l'événement Sécurijour tenu à l'école L'Avenir. Cette initiative vise à montrer aux jeunes les dangers présents dans leur environnement quotidien et à promouvoir l'adoption tôt de comportements sécuritaires. C'est ce qui complète vos actualités Arsenal Média. 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
3: Hey, salut, c'est Jay. Bon vendredi midi. C'est un jour rempli de risques ici au bureau aujourd'hui.
4: Viva, viva, viva, viva.
3: Parce que le vendredi, on fait toujours quelque chose de spécial et vous pourriez vous en inspirer peut-être.
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3: Là, il y en a... qui sont suspendus à mes lèvres, à savoir. Mais où est-ce qu'on va aller aujourd'hui? Parce que le vendredi, ici, à Station, c'est la cholestérou qu'on appelle. On a plein de destinations de resto d'ici, là. Puis, faut s'engager avant de savoir où qu'on va. Puis, on est obligé de commander là. Hey, c'est drôle, la gang. On sait pas encore qu'est-ce qu'on va manger ce midi. Vous, c'est quoi? Est-ce que vous allez savourer nos hits? Ça, c'est sûr. Hey, annonce beau en fin de semaine, jusqu'à preuve du contraire, là. Et, ben là, les mouches vont sortir. Les moustiques, c'est sûr qu'ils sortent s'ils sont pas déjà sortis chez nous. Et, comment se prémunir de cette attaque, démesurée des moustiques? J'ai des bons trucs pour vous. Mais vous, comment faites-vous pour chasser les moustiques de votre cour, de votre jardin, de votre patio? C'est la question que je vous pose au 1-866-567-2346. M'en avoir des bons pour vous? On va retourner au milieu des années 2000 alors que tout le monde voulait collaborer avec Timbaland, Nelly Furtado, Promiscuous, juste après les Backstreet Boys, We've Got It Going On, Viva la musique!

0: Les plus gros moustiques du Québec sont en Abitibi. Hey, on est chanceux, hein? Ouf! Mais là, ils vont sortir pareil. Gros, pas gros, les chercheurs de l'Université de Yale ont confirmé que il y a un aliment qui est un répulsif très puissant et naturel qui chasse les moustiques et autres insectes volants. Ils ont analysé 43 fruits et légumes. Ils ont découvert qu'il y en a un qui bloque complètement le comportement reproducteur des mouches et des mouches des fruits aussi, grâce à un composé appelé le disulfure de dialyl. Mais c'est quoi ce légume? C'est l'ail, mon Dieu! C'est comme si les mouches étaient des vampires. Puis en plus, l'ail, ça modifie l'expression de gènes liés à la satiété. Donc, ça limite la reproduction. Puis ça éloigne particulièrement les moustiques femelles qui ont besoin de notre sang. Ah ben ça, ça fait mon affaire. Vous, c'est quoi votre truc pour éloigner les moustiques? J'attends votre réponse au 1-866-567-2346. On fait le tour de vos réponses un peu plus tard. La toune du bureau s'en vient et ça va déménager, Viva!
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9: Il y a toujours la toune du bureau qui fait l'unanimité peut-être dans la salle à lunch. Donc, questionnez-vous là, si vous êtes en gang à savoir c'est quoi la toune que vous pourriez demander pour demain. Je vais saluer votre entreprise. Vous le faites au 1-866-567-2346. Et aujourd'hui, c'est Janie Côté qui m'a lâché un petit texto qui veut entendre...

0: Hey, vous avez des bons trucs pour éloigner les moustiques. C'est vraiment trippant. Salut à Maëlle Couture de Shawinigan qui m'a envoyé un texto au 1-866-567-2346. Elle dit, on allume toujours notre foyer extérieur. Ça fait juste une petite boucane. On dirait que c'est pas déplaisant pour manger dehors. Puis après ça, ben, on en profite sur le bord du feu. Jenny Wimet de Thetford dit, depuis qu'elle a dirigé ses gouttières dans des puits percolants en refaisant sa toiture en 2024, il y en a pas mal moins. Un puits percolant, c'est la gouttière, au lieu de finir sur le gazon, ça finit sous terre. Puis il y a comme un espèce de bac de gravier, là, ça tombe là-dedans à place. C'est bon, ça. Je sais pas si c'est aux normes du nouveau code de la construction, mais bon, c'est un truc, comme un autre. Maryse Gauthier de Saint-René-de-Matane, là, il y a de la mouche, a dit « Le thermacelle, c'est la vie ». Moi, j'ai jamais eu de succès avec le thermacelle. Je sais pas si c'est parce qu'ils vendent. D'ailleurs, un truc que j'ai lu, c'est sûr que s'habiller pâle à manches longues, ça aide. Mais ajouter un ventilateur, par exemple, sur le patio dans le gazebo, les mouches, les moustiques sont de très mauvais pilotes dans l'air. Ils aiment pas ça quand il y a du vent. Alors, si on en crée du vent, ils ont tendance à pas venir. Ah, mais c'est bon, ça. C'est un bon truc, quand même. Beyoncé s'en vient avec un souvenir d'il y a déjà 23 ans. C'est ça, le Lunch 80-90-2000. Hey, bon vendredi midi!
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10: Bon vendredi, ici Louis-Philippe Arnoirel. La population de Durham-Sud choisira son prochain représentant municipal numéro 1 ce dimanche afin de compléter les membres du conseil. Le bureau de vote sera ouvert à compter de 10h jusqu'à 20h en soirée. Les résidents doivent départager entre Jean-François Lemieux, Nancy Poudrier et Vincent Lallier-Baudouin. Quelques 104 personnes se sont déplacées aux urnes dimanche dernier lors du vote par anticipation représentant un taux de 13%. Et la 20e édition de la Marche pour l'Alzheimer a lieu ce dimanche au village québécois d'Antan à Drummondville. L'accueil est à 9h alors que le départ pour les citoyens, partenaires, organismes et personnes proches aidantes sera donné vers 10h. À quelques jours de l'événement visant à sensibiliser, briser l'isolement et amasser des fonds pour soutenir les services régionaux, quelques $36,700 ont été récoltés, soit 73% de leur objectif de 50 000. C'est ce qui complète vos actualités Arsenal Média. 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

Vendredi et ça achève cette semaine-là. Je vous le dis, le week-end est officiellement lancé à 16h aujourd'hui. Et d'ici ce temps-là, c'est moi qui s'occupe de vous faire triper dans votre dernier après-midi de la semaine. Diane Simard est super contente d'être avec vous autres. Puis on va se jaser de couleurs très, très, très hautes pour l'été 2026. Alors cet été, qu'est-ce qui va faire suite au jaune beurre qui a été extrêmement tendance à l'été 2025? Faites vos prédictions. On s'en reparle. Oui, oui, on s'en reparle cet après-midi. Entre autres choses, avec de l'excellente musique, évidemment, parce qu'on est vendredi, on vous lâche pas. Avec, je regarde dans la prochaine heure, j'ai pour vous autres, entre autres, Charlotte Cardin, Saint-Vite, Benson Boone sera là, Matt Lang, Brian Adams avec un slow qui va vous faire fondre les filles. Ça s'en vient. Le couple Blake Shelton et Gwen Stefani à venir, mais pour tout de suite, voici la fiancée Taylor Swift qui est dans les préparatifs, hein, parce que c'est cet été que ça a l'air que ça se passe, ce mariage-là. La voici avec Opalite à Viva.

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Notre prochain invité, il est venu nous visiter la semaine dernière dans le cadre des festivités qui entourent le Grand Prix de Formule 1 du Canada, Brian Adams, et il va revenir nous visiter au mois d'août prochain à Trois-Rivières. Le voici avec Everything I Do it for you. Bon vendredi à Viva!

0: ont été donnés hein, à ces 52e American Music Awards, BTS, est reparti avec les honneurs artistes de l'année, entre autres. Alors, il y a eu beaucoup de succès aussi pour notre Canadien Justin Bieber, meilleur artiste pop masculin. Et Justin Bieber, d'ailleurs, a fait un... Je vous dirais qu'il a fait un record avec ce prix-là, notre fabuleux Justin Bieber. Il a battu son propre record, en fait. Alors, il est devenu le premier à remporter 5 fois le prix du meilleur artiste masculin de musique pop originaire de l'Ontario. Alors, on n'est pas peu fiers de notre cher Justin. Et on est fiers de Charlotte Cardin également qui s'invite avec The Way We Touch à Viva.
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Father on the Go de Kevin Parent avec la collaboration de Francis de Grandpré dans Viva l'après-midi. Francis de Grandpré qui est en train de nous préparer de la nouveauté, hein. Vous savez, il y a un nouvel album là, qui va sortir en octobre prochain. Il est en studio encore pour ce disque-là entre deux spectacles parce qu'il continue à se promener. On va le voir dans plusieurs festivals également cet été. Puis vendredi de la semaine prochaine, il va nous sortir une toute nouvelle chanson qui s'appelle « Si j'avais su ». Alors surveillez ça en nouveauté pour Francis de Grandpré vendredi prochain. Un gros merci de choisir Viva. On poursuit avec un gros hit signé Anastacia, Left Outside Alone à Viva.

0: On a les duos de Marie-Mé avec Tyler Rich en réserve musicale dans les prochaines minutes. Celui de William Cloutier et de Zach Chico également. Vous voulez pas manquer où on dansait autrefois. La collaboration de Shabuzi et Jelly Roll, c'est tellement bon. Amen. C'est à venir dans un petit instant à Viva et également le hit qui pop. Elle est en solo, mais quelle femme qui s'invite pour vous faire danser, vous remettre du pep dans votre vendredi après-midi. Meghan Trainor sera là avec All About That Bass dans un instant à Viva. Restez là.
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13: Bon vendredi, ici Louis-Philippe Arnoirel. La population de Durham-Sud choisira son prochain représentant municipal numéro 1 ce dimanche afin de compléter les membres du conseil. Le bureau de vote sera ouvert à compter de 10h jusqu'à 20h en soirée. Les résidents doivent départager entre Jean-François Lemieux, Nancy Poudrier et Vincent Lallier-Baudouin. Quelques 104 personnes se sont déplacées aux urnes dimanche dernier lors du vote par anticipation représentant un taux de 13%. Et la 20e édition de la Marche pour l'Alzheimer a lieu ce dimanche au village québécois d'Antan à Drummondville. L'accueil est à 9h alors que le départ pour les citoyens, partenaires, organismes et personnes proches aidantes sera donné vers 10h. À quelques jours de l'événement visant à sensibiliser, briser l'isolement et amasser des fonds pour soutenir les services régionaux, quelques 36 700 $ ont été récoltés, soit 73 % de leur objectif de 50 000. C'est ce qui complète vos actualités Arsenal Média. 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
3: 14 heures.

Zach Chico et William Cloutier avec où on dansait autrefois dans Vivant l'après-midi. William Cloutier qui se change en animateur demain. Alors, il fait partie de l'animation pour le Téléthon Enfant Soleil, tout comme Annie Brocoli, Maxime Landry, Mélissa Bédard, Alain Dumas, Annick Dumontet, José Lavigueur, Ève-Marie Lortie, entre autres, Dave Morissette. Alors, évidemment qu'on va accueillir sur scène plusieurs familles, des ambassadeurs de la cause qui vont témoigner de leur quotidien, de l'importance de chaque geste de solidarité également. Plusieurs artistes aussi monteront sur la scène pour faire des prestations comme les deux frères, Alpha Rococo, France d'amour, Cœur de pirate, Billy Dupage, Camaro, King Melrose, Olivier Dion, Roxane Bruno pour ne nommer que ceux-là. Et le Téléthon Enfant Soleil, c'est demain à partir de 12h30 à TVA. Et vous savez que l'année passée, on a amassé un montant record de 24 millions de dollars. Alors, on aimerait vraiment voir encore ça cette année, sait-on jamais. Mais vous pouvez donner en tout temps sur le enfantsoleil.ca. N'hésitez pas. White Flag, voici ce que je vous propose. Tout en douceur, c'est Dido qui s'invite. Excellent vendredi à Viva!

0: Le week-end, ça se passe à Viva, ça c'est certain, on vous lâche pas avec un 120 minutes de hit à patte le samedi de 9h à 11h. Juste des coups de cœur musicaux de Patrick Langlois, on a aussi des chansons du palmarès également. Le dimanche, je vous rappelle qu'on brunch avec la mère de Billy Dupage, la comédienne et animatrice Julie Dupage. Alors le brunch à Julie, dès 9h jusqu'à 11h également, oui, Mimosa permis. Et le week-end part officiellement tantôt hein, sur le coup de 16h avec Vivant la Fiesta. On est toujours tellement en forme de vous proposer cette trame sonore extrêmement officielle de votre vendredi. On va se le dire de même parce qu'on lâche pas le dance floor. Ça part tantôt, je vous le dis. Alors d'ici ce temps-là, j'ai encore tellement de bonnes chansons à vous jouer là, à venir dans les prochaines minutes. N'oubliez pas ça. On aura Jean-François Posé. Ray aussi est à venir avec Where is my husband dans quelques instants. C'est Diane Simard qui vous accompagne à Viva. Bonne dernière de la semaine chez nous.
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lors d'une conférence de presse en milieu de semaine à l'Assemblée nationale. Alors, en plus de sa carrière de musicien, il est également professeur en économie écologique à l'Université du Québec en Outaouais. Il est détenteur d'un doctorat en géographie et d'un post-doctorat en biologie et spécialiste de l'aménagement du territoire et de la protection de l'environnement. Alors, à titre de scientifique en chef du Québec, il va avoir le mandat de conseiller le gouvernement, rien de moins, sur

Wow! C'est super! Une magnifique nouvelle qu'on a reçue cette semaine pour ce membre des Cowboys Fringants. Howard Jones s'invite. Bon vendredi à vous.

0: Attention, je vous dévoile la couleur phare de l'été 2026. Alors, si on se fie au podium, même au tapis rouge, le magazine Clin d'œil a tout regardé ça pour nous autres. Et la couleur qui va faire suite au jaune beurre, qui était très tendance l'été dernier. Mais moi, j'aime quand même encore ça, jaune beurre, mais encore en mettre, là. Mais c'est le bleu qui est extrêmement tendance pour l'été 2026. Alors, si vous voulez être dedans, très polyvalent en plus. Alors là, quel genre de bleu? C'est pas grave. Bleu clair, bleu foncé, bleu pâle, bleu poudre, tous les bleus, ça fonctionne. Alors, puis tout ça, ça marche aussi avec plusieurs couleurs. Ce qui est le fun, c'est que le bleu, c'est très polyvalent. Alors, ça fonctionne super bien avec du blanc, avec du brun, avec du beige, avec du gris clair, avec des touches argentées également. Et ça fonctionne super bien sur le sac à main aussi. Alors, n'hésitez pas. Et même, je l'ai vu en manicure, en pédicure aussi. Le bleu sera partout. Alors, allez-y aisément pour l'été 2026. À venir, Alex Warren à Viva.
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13: Bon vendredi, ici Louis-Philippe Arnoirel. La population de Durham-Sud choisira son prochain représentant municipal numéro 1 ce dimanche afin de compléter les membres du conseil. Le bureau de vote sera ouvert à compter de 10h jusqu'à 20h en soirée. Les résidents doivent départager entre Jean-François Lemieux, Nancy Poudrier et Vincent Lallier-Baudouin. Quelques 104 personnes se sont déplacées aux urnes dimanche dernier lors du vote par anticipation représentant un taux de 13%. Et la 20e édition de la Marche pour l'Alzheimer a lieu ce dimanche au village québécois d'Antan, à Drummondville. L'accueil est à 9h alors que le départ pour les citoyens, partenaires, organismes et personnes proches aidantes sera donné vers 10h. À quelques jours de l'événement visant à sensibiliser, briser l'isolement et amasser des fonds pour soutenir les services régionaux, quelques $36,700 ont été récoltés, soit 73% de leur objectif de $50,000. C'est ce qui complète vos actualités Arsenal Média. 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

à l'épreuve, une amende de 572 $ et elle doit suivre aussi un programme de sensibilisation de 3 mois sur les dangers de l'abus de substances. Alors, vous savez qu'elle avait été arrêtée par les policiers en mars dernier pour conduite avec les facultés affaiblies. Alors là, ce qui est sorti cette semaine aussi, ce sont des vidéos de cette dite arrestation aussi par les policiers. Ça circule un peu partout et Page Six a mis la main sur le rapport du policier. Et dans le rapport, on

que son élocution était rapide et confuse, sa démarche était instable et elle remuait constamment les doigts. Alors, Britney Spears, qui dit avoir seulement bu un mimosa vers les 14h et son arrestation était à 21h30. La voici avec Oops, I Did It Again, à Viva. Britney Spears, maintenant.

partout. Et ce film-là est en passe à devenir le premier film de Lionsgate à atteindre le milliard de dollars de recettes mondiales. Il y a une suite qui est envisagée également. Et on dit

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Corias, c'est printemps dans Viva l'après-midi. Et oui, le printemps, il achève. Déjà, là, on va entamer juin lundi. On est en route vers l'été. Et je vous rappelle que cette semaine, Météo Média fait ses prévisions. Alors, par votre communiqué, on nous a annoncé, là, c'est en milieu de semaine, qu'on prévoit l'été le moins chaud en 9 ans. Alors, on dit que c'est le passage rapide du phénomène La Nina vers El Nino tout au long de la saison qui va peser lourd sur les conditions météorologiques. Alors, on dit qu'en général, un été de transition vers El Nino ne favorise pas les fortes chaleurs dans l'est du Canada. Alors, le temps caniculaire va être plus dans l'ouest du pays. Alors, au Québec, on peut s'attendre à des températures qui devraient rester sous les normales de saison dans plusieurs régions. Aussi, côté précipitation, on dit que les quantités devraient dépasser les normales sur une large portion du territoire. Les quantités totales de précipitations ne devraient toutefois pas s'écarter de façon là, marquée des normales saisonnières quand même, mais bon. Puis on dit qu'étant donné qu'il fera pas trop chaud, il y aura pas d'intense humidité dans l'air, alors il devrait moins avoir d'orages fréquents à prévoir. On parle quand même d'un côté positif, que quand il fait moins chaud, c'est plus agréable de faire nos sports d'été. Ça favorise les pratiques sportives en plein air, sans crainte d'avoir des coups de chaleur. Queen s'invite à Viva.

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11: Bonjour, ici Claude Marquis. Voici vos actualités. Autour de la Chambre de commerce et d'industrie de Drummond a dénoncé les mesures encadrant le programme fédéral des travailleurs étrangers temporaires. Elle demande notamment à Ottawa de retirer la règle de refus de traitement liée au taux de chômage pour les régions métropolitaines de recensement, notamment pour les travailleurs déjà établis. On écoute la directrice générale de la Chambre de commerce locale, Alexandra Houle.
12: Ce qui nous bloque, c'est le fait qu'on est RMR. Si ce n'était pas de ça, et c'est une belle nouvelle, là, on serait déjà ailleurs. Je peux pas dire qu'il y a rien qui a été fait, mais là, localement ici, le statu quo n'est plus acceptable.
11: Quelques 138 élèves de 4 à 12 ans ont pris part aujourd'hui à une journée d'éducation et de sensibilisation à la sécurité à la ferme et à la maison, tenue à l'école L'Avenir. Puisque 93% du territoire du centre du Québec est consacré à l'agriculture, de nombreux enfants grandissent au cœur d'un environnement où la vigilance doit faire partie du quotidien, comme l'explique la présidente des agricultrices du centre du Québec, Josée Cadieux.
13: Sur une ferme, bien, c'est leur lieu de vie. C'est la cour de la maison et la cour de la ferme. Ils se ramassent. On va aller voir maman, papa qui est en train de tirer les vaches. Il y a une proximité. Les tracteurs passent dans la cour de la maison. Ces dangers-là sont plus près de leur milieu de vie.
11: Et la population de Durham-Sud choisira son prochain représentant municipal numéro 1 ce dimanche, afin de compléter les membres du conseil. Les résidents doivent départager entre Jean-François Lemieux, Nancy Poudrier et Vincent Lallier-Baudouin. Quelques 104 personnes se sont déplacées aux urnes dimanche dernier lors du vote par anticipation, représentant un taux de 13%. C'est ce qui complète vos informations. 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

ça va? C'est donc bien le fun que tout le Québec se branche au même party, celui de la fiesta. Bonsoir, bonne fin d'après-midi. Les journées rallongent, hein, c'est le fun. Je m'appelle Jerry Castonguay, je suis avec vous. Et là, ils vont nous faire péter du cœur, eux autres. Canadiens, match numéro 5 ce soir. On va-tu survivre à ça? Ben, j'ai la réponse pour vous un peu plus tard, parce que ça a un impact, cette série-là, sur notre santé cardiaque. Également, les grands changements dans votre vie, vous les avez fait quand? J'ai besoin de votre réponse au 1-866-567-2346. Je veux savoir les grands changements que vous avez faits et quel âge vous aviez. Puis on va parler d'une compétition sportive assez étonnante. C'est l'été qui s'amorce. C'est fantastique. Puis les Caesar Sisters sont avec nous pour faire lever le party. Voici I Don't Feel Like Dancing. Viva la fiesta!

Jacinthe Boulet de Drummondville qui est à l'écoute. Merci d'être avec nous. Qu'est-ce qu'il y a de bon à faire chez nous en fin de semaine? Y a-t-il des activités auxquelles vous allez assister? 1-866-567-2346. J'attends votre texto puis on fait le tour pour trouver le bon plan en fin de semaine après One Republic et David Guetta. I don't wanna wait. Viva la fille.

autonome. Le Théâtre du 109 présente la comédie Un air de famille au Théâtre du Vic et c'est le retour des marchés publics au Parc de la Gare. Si j'en ai oublié, écrivez-moi.

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C'est où que vous regardez le match numéro 5 ce soir, Canadiens Hurricanes? Je veux le savoir. Et surtout, il paraît que c'est pas bon pour notre santé cardiaque. Regardez le Canadien, je vous en parle après. Gums, don't give up. Viva la...

0: Et avec la game de mercredi, ça fait mal, le hockey. Ça va nous faire péter du cœur, cette histoire-là. Les soirs de match du Canadien, comme aujourd'hui, là. Regardez bien ça dans les urgences, si vous avez besoin. Ben le champ est libre, parce qu'on a remarqué une baisse de fréquentation des hôpitaux partout à travers le Québec durant les soirs de match du CH. Puis, en contrepartie, peut-être tant mieux, parce qu'on a observé aussi une hausse de 20% des admissions pour des hommes de 50 à 55 ans à cause des problèmes cardiaques. Les infarctus augmentent de 40% chez cette tranche d'âge-là. Et de Dr. Julie Sirois, chef du département de médecine d'urgence de l'Institut de cardiologie de Montréal, souligne que le stress émotionnel lié au match peut provoquer des symptômes tels que la douleur thoracique. C'est quelque chose, pareil. Ben c'est sûr qu'il... Ouf! C'est dur sur le système, cette série-là. Puis même les sabres, puis le Lightning avant aussi, c'était pas facile. Mais où allez-vous regarder ce match-là ce soir? C'est ça que je veux savoir. Au 1-866-567-2346, le party se poursuit. Michael Jackson nous attend au retour à Viva.
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Bon vendredi, bon retour chez vous. C'est la fiesta qui vous accompagne avec de la bonne musique. Y en a-t-il une qui vous ferait plaisir? C'est quoi que vous avez de prévu en fin de semaine? 1-866-56-RADIO.

0: ai demandé, avez-vous quelque chose de prévu pour ce soir? Elle a dit oui, un petit rosé. J'ai dit, ben là, parfait. Que diriez-vous d'APT et Bruno Mars? Ça s'en vient au retour à Viva.
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10: Bonjour, ici Claude Marquis. Voici vos actualités. Autour de la Chambre de commerce et d'industrie de Drummond a dénoncé les mesures encadrant le programme fédéral des travailleurs étrangers temporaires. Elle demande notamment à Ottawa de retirer la règle de refus de traitement liée au taux de chômage pour les régions métropolitaines de recensement, notamment pour les travailleurs déjà établis. On écoute la directrice générale de la Chambre de commerce locale, Alexandra Hull.
11: Ce qui nous bloque, c'est le fait qu'on est RMR. Si ce n'était pas de ça, et c'est une belle nouvelle, là, on serait déjà ailleurs. Je peux pas dire qu'il y a rien qui a été fait, mais là, localement ici, le statu quo n'est plus acceptable.
10: Quelques 138 élèves de 4 à 12 ans ont pris part aujourd'hui à une journée d'éducation et de sensibilisation à la sécurité à la ferme et à la maison, tenue à l'école L'Avenir. Puisque 93% du territoire du centre du Québec est consacré à l'agriculture, de nombreux enfants grandissent au cœur d'un environnement où la vigilance doit faire partie du quotidien, comme l'explique la présidente des agricultrices du centre du Québec, Josée Cadieux.
12: Sur une ferme, bien, c'est leur lieu de vie. C'est la cour de la maison et la cour de la ferme. Ils se ramassent. On va aller voir maman, papa qui est en train de tirer les vaches. Il y a une proximité. Les tracteurs passent dans la cour de la maison. Ces dangers-là sont plus près de leur milieu de vie.
10: Et la population de Durham Sud choisira son prochain représentant municipal numéro 1 ce dimanche afin de compléter les membres du conseil. Les résidents doivent départager entre Jean-François Lemieux, Nancy Poudrier et Vincent Lallier-Baudouin. Quelques 104 personnes se sont déplacées aux urnes dimanche dernier lors du vote par anticipation, représentant un taux de 13 %. C'est ce qui complète vos informations. 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
3: 5 heures, on farme, c'est le week-end. Bon vendredi, d'un bout à l'autre du Québec, on fait la fête ensemble. 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

J'ai besoin de votre confession, OK? Textez-moi ça ou envoyez-moi un message vocal pour raconter la fois où est-ce que vous avez pris une des grosses décisions dans votre vie. Parce que fort à parier que ça arrive à un âge précis, je vais vous dire lequel. J'attends votre histoire au 1-866-567-2346. C'est parti peut-être pour une soirée de barbecue, faire un petit feu, peut-être un petit rassemblement entre amis. Peut-être que vous étirez la semaine au travail avec un 5 à 7 de qualité, puis la radio joue dans la salle à lunch. Ben là, il est 5 heures, c'est le week-end, et c'est super. Tel que promis pour Sophie Bisson, je vous fais écouter Bruno Mars avec Rosé. APT, à Viva, c'est la fiesta!

Bon début de week-end partout à travers le Québec. C'est l'occasion d'économiser, de préparer nos vacances estivales. Dans les prochaines minutes, on vous donne vraiment un bon tuyau. Mais je veux savoir c'est quoi votre plan pour les vacances cette année au 1-866-567-2346. Parce que peu importe votre destination, j'ai un plan pour vous. Après Willy William et Baila avec Lailou, Viva la fiesta. Bon vendredi.

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La plus grande décision dans la vie de Charlotte Cardin, c'était certainement de participer à La Voix. Depuis, sa carrière ne fait que progresser et on l'écoute avec Feel Good. Et après, je vous demande, quand est-ce que vous avez pris une grande décision dans votre vie? Parce que probablement que vous l'avez fait sans vous en rendre compte. On est vulnérable à un certain point. J'attends votre réponse au 1-866-567-2346.

0: Bon, c'est la fête à qui en fin de semaine? Il y en a, là, au début du mois de juin, comme ça, des anniversaires. C'est peut-être votre cas. Est-ce que vous êtes sur le point de traverser une décennie? Parce que si oui, la gang, ça se peut que vous preniez de grandes décisions sans même vous en rendre compte. Parce que les années qui se terminent particulièrement par 9, selon les experts-chercheurs Adam Alter et Al Hirschfield, c'est courant de ressentir une envie de changement. Ça nous incite à prendre des décisions importantes, qu'elles soient positives ou négatives. Parce que les gens là, qui approchent de 29, 39, 49, souvent s'interrogent sur ce qu'ils ont fait dans la dernière décennie et ce qu'ils auraient aimé faire au début. Puis là, il y a peut-être un décalage des fois, puis ça nous fait prendre des décisions ou des grands changements. C'est une vaste étude qui a révélé que les gens de cette tranche d'âge-là sont également plus susceptibles de s'inscrire sur des sites de rencontres extra-conjugales. Hop là! Je vous ai demandé au 1-866-56-RADIO, c'était quoi votre grand changement, si ça vous a touché puis ça vous parle. Salut à Catherine Gervais d'Amqui qui dit « Moi, à 39, j'ai décidé de retourner aux études pour aller enseigner après un début de carrière en CPE. » Ben, c'est cool, ça. Habituellement, les profs commencent plus jeunes. Mais tu sais, travailler en CPE, après, je peux comprendre le move de vouloir changer, surtout si on va enseigner au préscolaire, par exemple. José Boulanger de Rouyn-Noranda. Salut! Merci d'être à l'écoute. Elle nous a texté pour dire « J'ai acheté ma maison à 28 ans. C'était quelques années avant le COVID et j'aurais dû faire ça bien avant. Aujourd'hui, je serais pas en mesure de le faire. » C'est vrai, ça. C'est vrai. Hey, c'est tellement rendu cher. On oublie tout ça. C'est vendredi puis on fait la fête avec Bruno Mars qui arrive avec sa Cadillac rose. Uptown Funk, au retour, à Viva!
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Ah, j'aime ça. On texte, on placote au 1-866-56-RADIO. C'est la fête, c'est le début du week-end après tout. Salut à Mélanie Galarno de Victoriaville, Karine Vandal d'Amos qui vient de finir son chiffre, Juliane Michaud de Rimouski qui, en fin de semaine, fait son premier feu dehors. Ah oui, ça va faire du bien. Ben j'espère que vous aussi, vous avez des beaux plans ce week-end. C'est quoi le vôtre? J'attends votre appel. On a de la bonne musique pour terminer la semaine. Pelle chez Stas, Last Night, Aviva, c'est la fiesta.

0: Hey, un bon vendredi, bon retour à la maison. Je prends le temps de saluer Nancy Gendreau de Sept-Îles qui est sur la route pour aller rejoindre ses chums de filles au chalet. Comme elle vient de finir son chiffre, elle a même les fenêtres baissées. Elle dit que mes lunettes soleil, ma crème solaire est prête. Ça sent officiellement l'été. T'as raison, Nancy, qui m'a demandé aussi une chanson souvenir. Move This Technotronic dans un moment à Viva. La fiesta se poursuit.
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13: Bonsoir, ici Claude Marquis. Voici vos actualités. Autour de la Chambre de commerce et d'industrie de Drummond a dénoncé les mesures encadrant le programme fédéral des travailleurs étrangers temporaires. Elle demande notamment à Ottawa de retirer la règle de refus de traitement liée au taux de chômage pour les régions métropolitaines de recensement, notamment pour les travailleurs déjà établis. Quelques 138 élèves de 4 à 12 ans ont pris part aujourd'hui à une journée d'éducation et de sensibilisation à la sécurité à la ferme et à la maison, dans le cadre de l'événement Sécurijour tenu à l'école L'Avenir. Cette initiative vise à montrer aux jeunes les dangers présents dans leur environnement quotidien et à promouvoir l'adoption tôt de comportements sécuritaires. Et la population de Durham-Sud choisira son prochain représentant municipal numéro 1 ce dimanche. Les résidents doivent départager entre Jean-François Lemieux, Nancy Poudrier et Vincent Lallier-Baudouin. C'est ce qui complète vos informations. 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

matin, on brunch avec Pat Langlois et les Hits à Pat Weekend. Ça va être bon. C'est aussi bon qu'une chocolatine, qu'un croissant, un bon café puis une top pour certains. Je fais des farces. Hey, un bon

grec Christian Polonive, qui a établi un nouveau record du monde aux 50 mètres nage libre avec un temps de 20 et 81 secondes, surpassant ainsi le précédent record de l'Australien Cameron McAvoy. Mais ce qui rend cet exploit controversé-là, c'est que l'athlète grec a utilisé une drogue améliorant la performance et un super soude qu'on appelle, qui est interdit depuis 15 ans. Ce qui veut dire que son record ne sera pas reconnu.

0: des athlètes drogués en termes d'exploit. Hey, ça n'a pas de bon sens, je veux dire. Au niveau éthique, c'est la pire affaire qui existe. Tout pour le spectacle, hein? C'est ça qui arrive. Heureusement, ils sont supervisés médicalement. Mais on fait pas ça. Non. Moi, je suis pas intéressé par ça, mais je trouvais que c'était quand même assez exceptionnel pour en parler. Justement, parlant de malaise, vous écouterez les paroles de la prochaine chanson. Ça non plus, ça a pas d'allure. The Blood and Gang avec The Bad Touch. Ça se poursuit avec la fiesta Viva au retour. Hey!
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0: J'ai pas la chercher partout, hein.
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3: Bonsoir, ici Claude Marquis, voici vos actualités. Autour de la Chambre de commerce et d'industrie de Drummond a dénoncé les mesures encadrant le programme fédéral des travailleurs étrangers temporaires. Elle demande notamment à Ottawa de retirer la règle de refus de traitement liée au taux de chômage pour les régions métropolitaines de recensement, notamment pour les travailleurs déjà établis. Quelques 138 élèves de 4 à 12 ans ont pris part aujourd'hui à une journée d'éducation et de sensibilisation à la sécurité à la ferme et à la maison, dans le cadre de l'événement Sécurijour tenu à l'école L'Avenir. Cette initiative vise à montrer aux jeunes les dangers présents dans leur environnement quotidien et à promouvoir l'adoption tôt de comportements sécuritaires. Et la population de Durham Sud choisira son prochain représentant municipal numéro 1 ce dimanche. Les résidents doivent départager entre Jean-François Lemieux, Nancy Poudrier et Vincent Lallier-Baudouin. C'est ce qui complète vos informations. 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

On est vendredi soir, on est le 29 mai 2026. C'est un plaisir de passer cette soirée en votre compagnie, bien branché à votre radio à Drummondville. Je m'appelle Mathieu Guimond. Ce soir, qu'est-ce qui va retenir l'attention? Ben, on va se le dire. Le hockey, assurément. Match numéro 5 entre le Canadien de Montréal et les Hurricanes de la Caroline. Le match est disputé à Raleigh en Caroline ce soir. Allez-vous regarder le match? C'est quoi votre pronostic pour le Canadien? Hein? Il tire de l'arrière 3-1 dans la série. Ça va pas bien. Martin Saint-Louis et ses hommes vont-ils être encore en action en série après ce soir? Moi, je suis pas de l'équipe optimiste. Non, je pense que ça se règle ce soir en faveur des Hurricanes. Mais ça aurait été un beau parcours si c'est le cas pour le Canadien. Sinon, ben, my God, quelle merveilleuse surprise s'il remporte le match de ce soir. Vous autres, vous pensez que c'est quoi qui va se passer dans la série Canadien Hurricanes? Je suis curieux de vous lire et de vous entendre là-dessus. Via nos réseaux sociaux, via notre site web, vous pouvez nous appeler, nous texter. Votre pronostic pour le match numéro 5 de la série Canadien Hurricanes.

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Qu'est-ce qui se passe à Drummondville dans l'actualité? Le meilleur moyen de le savoir, c'est d'aller faire votre tour sur mondrummond.com dans les actualités qui retiennent l'attention en ce vendredi. Bon, on prépare la fin de semaine hein, avec beaucoup d'activités. La marche SP ce dimanche au parc Saint-Jean-Baptiste de Drummondville. La marche de l'Alzheimer qui se déroule dimanche également au village québécois d'antan. Les élections partielles à Durham-Sud ce dimanche. Les détails sur ces points de l'actualité sur mondrummond.com. Et moi, il y a une nouvelle qui a retenu mon attention, puis c'est une bonne nouvelle. Hey, les bonnes nouvelles sont rares de ce temps-là. Ça concerne le prix à la pompe. Hey, ça a baissé d'une dizaine de cents le litre sur le territoire de Drummondville au cours de la semaine qui se termine. Hein, quand on a commencé la semaine, la moyenne dans la MRC de Drummond, c'était 1,94 $. Et là, on est à 1,84 $ selon le relevé de ce matin. Ça, c'est une bonne nouvelle. Mais je pense que tous les automobilistes se posent cette question-là. Ça va durer combien de temps? Ah, est-ce que ça veut dire? Ça veut dire qu'on en profite pendant que ça passe. Les détails sur cette nouvelle et toutes les nouvelles qui vous concernent à Drummondville sur mondrummond.com en ce vendredi.

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